0: les fondements indispensables pour construire votre vie. Et il vous donne les directives nécessaires pour en gérer chaque aspect afin que vous viviez en parfaite harmonie avec sa volonté. Je t'instruis pour ton bien. Ésaïe chapitre 48 verset 17. Nul doute qu'au cours de votre vie, Dieu vous invitera à faire des choix que vous ne comprendrez pas et qui vous donneront même l'impression sur le moment de perdre quelque chose. Mais il n'en sera rien. Chaque conseil de sa part vous sera bénéfique et vous apportera la paix. Et rappelez-vous aujourd'hui qu'obéir à la voix de Dieu, c'est emprunter la voie de la sagesse. Une année de dévotion de Yanis Gauthier, paru aux éditions Gospel Action Production.
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car j'ai l'assurance que ni la mort, ni la vie, ni les anges, ni les dominations, ni la hauteur, ni la profondeur, ni aucune autre créature ne pourra nous séparer de l'amour de Dieu.

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0: Seigneur. Daniel K. Davis Kebi.
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2: Bonjour et bienvenue dans cette nouvelle émission des lettres et racines hébraïques. Nous allons aujourd'hui revisiter des lieux mythiques de Terre Sainte, des lieux où des événements importants se sont déroulés dans l'histoire du peuple hébreu. Nous verrons Sichem et le chêne de Morée, Bethel, puis Hébron et les plaines de Mamré. Voyons dans un premier temps le chêne de Morée dans le territoire de Sichem. Dans Genèse chapitre 12, il est parlé de l'appel de Dieu envers Abraham. Ce dernier quitte son pays natal vers un lieu que Dieu lui-même va lui indiquer. Il part ainsi en nomade en direction de Canaan. Puis Dieu va se révéler à lui, au chêne de Morée, dans le territoire de Sichem. Dans Genèse 12, versets 6 et 7, il est écrit « Abraham s'avança dans le pays jusqu'au territoire de Sichem, jusqu'à la plaine de Morée. L'Éternel apparut à Abraham et dit « C'est à ta postérité que je destine ce pays ». Il bâtit en ce lieu un autel au Dieu qui lui était apparu. C'était une promesse de possession du pays pour ses descendants, même pas pour lui spécifiquement, mais pour ses descendants, qu'importe pour lui, Dieu et sa récompense. Parlons de ce lieu, Morée, et donc Sichem. Voyons la situation géographique. Ce lieu est tout près du mont Garizim, à 50 km environ au nord de Jérusalem, dans le territoire biblique d'Éphraïm. Sichem correspond actuellement à la ville de Naplouse, en Cisjordanie. La Cisjordanie est aussi appelée la Judée-Samarie. C'est en fait dans le territoire biblique d'Éphraïm que se situe Sichem, c'est-à-dire appartenant aux tribus rattachées à Joseph, les tribus du Nord. Je rappelle que Éphraïm est le fils de Joseph le patriarche, fils de Jacob. Et, bien plus tard, après le règne de Salomon, Israël sera séparé en deux. D'un côté, les tribus du Nord qui seront rattachées à Joseph, au leadership des tribus de Joseph, et les tribus du sud qui seront rattachées à la tribu de Juda, les Judéens. Plus tard encore, après le retour d'exil de Babylone, on nommera les Judéens les Juifs. Faisons une approche étymologique de Sichem. Sichem en hébreu c'est un shin, un kaf et un mem. La signification de ce nom est liée à la force. Il signifie l'épaule, la force, c'est-à-dire le lieu de la puissance de vie. L'épaule est liée effectivement à la force. On pourrait le lire ainsi avec le sens des lettres. C'est la prise en main, kaf. La lettre kaf symbolise la prise en main puisque le pictogramme de cette lettre est représenté par la paume de la main. Le kaf symbolise la prise en main, c'est une lettre de réceptivité. La prise en main de quoi ? La prise en main du nom Shem, Shin et Mem. Très intéressant. Donc si Shem nous parle de force, et les lettres confirment le sens de cette force, puisque avec les lettres nous pouvons lire que ce mot signifie la prise en main du nom, c'est-à-dire le nom Shem, c'est Dieu, le Hachem, le nom, Dans la culture hébraïque, on appelle Dieu Hachem, c'est-à-dire le nom par excellence. Les Israélites ne prononçaient pas le nom de Dieu, ils appelaient le Saint béni soit-il, ou bien ils appelaient Hachem, c'est-à-dire le nom, pour parler de Dieu. Ainsi, Sichem est un lieu de puissance de vie, une prise en main de Hachem, du nom. Dieu se manifeste en puissance de vie. Sichem donc se situe aux chaînes de Morée. Elon Morée, en hébreu. Le mot Elon, contraduit par le chêne, signifie aussi le térébinthe, c'est-à-dire un arbre vigoureux. La racine de ce mot, Aleph, Lamed et He, est en rapport avec le divin. Là aussi, il y a une dimension de force, de vigueur, d'appui. Aleph, Lamed et He, qui est la racine de Elon, peut donner Elohim, c'est-à-dire Dieu. Certaines traductions hébraïques parlent de la plaine de Morée, et non du chêne de Morée, car en fait, Elon signifie aussi la plaine. Le chêne se dit plutôt Alon, les racines sont identiques, juste la vocalisation change. Mais l'hébreu, n'oublions pas, est une langue consonantique. Donc des traductions disent le chêne de Morée, d'autres la plaine de Morée. Voyons ensuite la signification du mot Morée. Mem, Vav, Resh et E. Morée signifie l'enseignant, c'est-à-dire une connaissance issue de la puissance de la force de Dieu. La connaissance dans la pensée hébraïque est expérimentale. Ce n'est pas une connaissance intellectuelle, c'est une connaissance expérimentale. En hébreu, connaître se dit yada, un yod, un dalet et un ayin. Et donc, dans ce verbe de connaître, yada, il y a le yod et le dalet, yad, qui est la main, et il y a le ayin qui est l'œil. Ainsi, la connaissance, c'est la main et l'œil, c'est-à-dire une connaissance expérimentale. La nécessité de ne pas recevoir un enseignement doctrinal, mais d'être plutôt comblé et d'acquérir la puissance de vie. Et la vie est une expérience. La différence est énorme. L'enseignement doctrinal est affaire de doctrine, mais la deuxième, la connaissance expérimentale, est une affaire de vie. Le Seigneur nous donne une puissance et une connaissance intérieure. Être appelé à y obéir est une source de vie, de croissance. Contrairement à la soumission, qui est une obéissance contrainte, non révélée forcément à l'intérieur de nous, et donc source de religiosité, de légalisme et même d'aliénation. Il n'y a pas forcément de croissance intérieure. Voyons à présent le second lieu qui nous intéresse, Bethel. Bethel sera cité dans la vie d'Abraham, puis plus tard avec Jacob, le fils d'Isaac. Il est dit dans Genèse 12 qu'Abraham se dirigea vers Bethel, plus exactement sur une montagne à l'est de Bethel, et il éleva un autel. Il est écrit au verset 8, il y érigea un autel au Seigneur et il proclama le nom de l'Éternel. Ce lieu, appelé anciennement Luz, est situé à 100 km environ au nord de Beersheba et à 20 km au nord de Jérusalem. Bethel sera attribué à la tribu de Benjamin, mais se trouve à la frontière d'Éphraïm. Bethel. Dans ce nom, évidemment, il y a Beth, Beth Yod Tav, qui signifie la maison, et El, qui est le diminutif de Elohim, c'est-à-dire Dieu. Bethel signifie la maison de Dieu. La maison, par extension, est la création. l'œuvre de Dieu est une maison. La création entière est comme une maison où Dieu veut habiter. C'est pour cela que le livre de la Genèse commence par la lettre Bet, dont le pictogramme primitif est une maison. Bethel, la maison de Dieu. Il n'est pas suffisant d'avoir la puissance de Sichem, il faut avoir aussi Bethel, la maison de Dieu. Bethel, la maison de Dieu, nous parle de l'unité avec le corps des croyants. Le corps est aussi une vie, pas un principe ou une association cultuelle sans vie. Bethel est aussi le lieu où plus tard Jacob vivra une visitation divine, son fameux songe de l'échelle. Rappelons que Jacob, fils d'Isaac et petit-fils d'Abraham, poursuit l'œuvre de ses aînés. Partant de Beersheba, il se dirigea vers le territoire d'Aram et, alors que dans la nuit qui était tombée, il se reposa sur une pierre et s'endormit dans un lieu qu'il nommera Bethel justement. C'est alors qu'il fit un curieux songe. Voici qu'une échelle était dressée sur la terre, son sommet touchait le ciel, et des anges de Dieu montaient et descendaient. Il est dit dans Genèse chapitre 28, Isaac appela Jacob et le bénit, puis lui fit cette recommandation, ne prends pas femme parmi les filles de Canaan, lève-toi, va dans le territoire d'Aram, dans la demeure de Bethuel, père de ta mère. Et c'est par rapport à cela qu'il partit, chercher une épouse, sous la recommandation d'Isaac, et c'est donc en chemin qu'il s'arrête dans ce lieu et qu'il aura ce songe de l'échelle avec les anges qui montent et qui descendent. Et il nommera ce lieu Bethel, qui en fait s'appelait précédemment Luz. Les Cananéens appelaient ce lieu Luz, et Jacob l'appellera Bethel, comme Abraham, la maison de Dieu. Il est à noter que sa destination était justement d'aller visiter Bethuel de la famille de Rebecca, sa mère. Et Bethuel signifie en fait la demeure de Dieu, puisque c'est un Beth, Tav, Vav, Aleph et Lamed, qu'on peut lire par maison de Dieu, mais qu'on peut aussi lire par fille de Dieu, puisque Beth, Tav, Bat, ça signifie la fille. Là, il y a quelque chose de très beau, puisqu'il va chercher une épouse justement chez Bethuel, demeure de Dieu, qui peut aussi se dire fille de Dieu. Et c'est là qu'il trouvera la bien-aimée. Se couchant sur une pierre, il fit un songe. C'est le songe fameux de Jacob avec l'échelle, comme une porte verticale entre le ciel et la terre, un escalier où les anges montaient et descendaient. Jacob eut peur, il dit que ce lieu est redoutable, c'est ici la maison de Dieu, c'est ici la porte des cieux. Jacob se leva de bon matin, il prit la pierre dont il avait fait son chevet, il la dressa pour monument, il versa de l'huile sur son sommet. On voit Jacob ériger une stèle en prenant la pierre dont il avait fait son chevet et la consacra avec de l'huile pour commémorer cette vision divine. Ayant en effet reconnu la présence de Dieu en ce lieu, il éleva un autel et l'enduit d'huile pour le sanctifier. C'est la marque d'un espace sacré. Quelle est cette pierre sur laquelle il a posé sa tête et qui le mena en songe vers la porte du ciel, la porte de la maison du ciel, Bethel? Cela nous fait penser au Messie Jésus-Christ, la pierre angulaire qui, telle une porte, nous donne accès à la maison du Père, Bethel.

0: Nous allons maintenant aborder le troisième lieu, Hébron, et les chaînes de Mamré. Nous trouvons la référence de ce lieu dans le parcours d'Abraham en Canaan, dans Genèse chapitre 13, verset 18. Après avoir séjourné aux chaînes de Moré à Sichem, puis à Bethel, le voilà à présent à Mamré. Entre-temps, il se sera rendu en Égypte, puis ensuite il sera revenu à Bethel pour descendre jusqu'à Hébron. Hébron est situé plus au sud de Bethel. Il est dit Abraham leva ses tentes et vint habiter parmi les chaînes de Mamré qui sont près d'Hébron, et il bâtit là un autel à l'Éternel. Là aussi Abraham bâtit un autel à l'Éternel. Ce lieu est situé à une quarantaine de kilomètres au sud-ouest de Jérusalem. Il s'agit de l'une des villes les plus anciennes du Proche-Orient. Hébron. Hébron en hébreu, c'est Rebron, un Ret, un Bet, un Resh, un Vav et un Noun. Rebron signifie la communion. Ça a le sens donc de sociabilité, d'amitié, de fraternité, de groupe, de corps, de communion. Si on regarde les lettres, on voit Rebron qui contient la racine Ret Bet, qui veut dire le saint nourricier. Et cela donc nous parle de la communion, de la nourriture, de l'intimité, le saint maternel, lieu d'intimité, de communion, de nourriture, qui donne aussi Ret Bet Bet, Ravav, qui signifie chérir. Il y a donc cette dimension d'amour, d'intimité, de communion. Voyons à présent le chêne de Mamré. Be'elonei Mamré. Comme pour l'étude du chêne de Moré, vu précédemment, on retrouve ici le même mot, mais au pluriel, et grammaticalement à l'état construit. Be'elonei, qu'on peut traduire par « parmi les chênes ». Ce mot, donc, est traduit par chêne, mais signifie aussi le térébinthe, c'est-à-dire un arbre vigoureux, avec la racine Aleph, Lamed, et, qui est en rapport avec le divin. Il y a une dimension de force, de vigueur et d'appui. Mamré signifie l'abondance, la force, la vigueur. C'est un même, rech et aleph. Ce mot contient la racine Mem Resh Aleph qui signifie Seigneur, Maître. Prononcé Mara, cela signifie la vision, la vue. C'est donc un lieu qui apporte une vision spirituelle, donnant force, vigueur et abondance. Lié avec Rebron, ça nous parle de communion. L'aboutissement de la communion est une abondance et une force. Que le Seigneur vous bénisse, l'émission est terminée, et à une prochaine fois.
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Colorer le monde avec l'amour de Jésus, pour apaiser les âmes et les cœurs déçus.

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3: Retour des grandes questions de la vie aujourd'hui avec nos petits bouts de choux. Parmi les parties du corps dont chaque enfant apprend assez vite à prendre soin, il y a les dents. Tout bébé, elles peuvent faire mal quand elles sortent. Plus âgées, on doit parfois les enlever alors qu'on dit qu'elles sont de sagesse. Comment poussent les dents, les enfants ?
4: Les dents, elles poussent quand on se lave les dents.
5: Les dents, elles poussent quand on boit du lait.
6: Les dents, ça pousse quand la dent, elle tombe, il y a un petit truc blanc.
7: Quand les dents, elles c'est quand on mange des fruits et des légumes.
8: Les dents, elles poussent petit à petit.
9: Les dents, elles tombent. Là, ma dent, elle est tombée et ça m'a fait des petits zigzags. Et là, quand je fais ça, c'est tout rigolo.
10: C'est Dieu, il a prévu des dents de bébé et ensuite des dents de grandes personnes.
3: La preuve, une fois encore, qu'il a vraiment pensé à tout, jusque dans le moindre détail. Et oui, et puis on se rappelle aussi bien sûr qu'une dent tombée, c'est un cadeau à la clé de la part de la petite souris, donc on ne s'en plaint pas.
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Je suis reconnaissant envers celui qui m'a fortifié, Jésus-Christ notre Seigneur, car il m'a jugé digne de confiance en m'établissant à son service. 1 Timothée 1, verset 12.

meilleur. Toi qui m'as aimé le premier. Toi qui m'as racheté et délivré du péché. Comment ne pas te louer aujourd'hui? Et comment ne pas te remercier pour tous tes bienfaits? Seigneur,

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0: j'ai grandi depuis tout petit avec plein de traditions, plein de règles que je comprenais pas forcément. On me disait de faire comme ci, faire comme ça, penser ceci, penser cela. Et en fait, on me demandait de me compter comme ça et de pas réfléchir. Pour eux, en fait, c'était pour satisfaire du coup leurs besoins à eux et pas à moi. Et du coup, j'ai mis un terme à ça et j'ai décidé de vivre pour moi-même.
1: C'est des réflexions que j'entretiens encore bien souvent à l'heure actuelle, de réaliser que je ressens beaucoup de choses, mais je les dis pas par peur de mal les dire. Mais au final, c'est moi qui porte le poids de cette colère que je garde pour moi, et je ne fais pas plus de bien autour de moi finalement en gardant les choses pour moi, puisque ça finit par sortir d'une manière ou d'une autre. Et donc j'essaye d'apprendre à exprimer les choses, mais je suis encore un peu trop une people pleaser pour y arriver, donc c'est un travail en cours.
2: Bon, c'est pareil que Max, hein. C'est très culturel aussi. On a grandi dans des familles où il faut faire comme si, t'as rien à dire, c'est comme ça et tout. Et moi, je suis un peu comme Nolwenn, où j'emmagasine beaucoup plutôt que de parler. Donc voilà, c'est vrai que c'est un peu compliqué.

je prierai le Père, et il vous donnera un autre consolateur, afin qu'il demeure éternellement avec vous.

0: chant des générations. Hello, c'est Marjo Ando sur FM Évangile 66. Bienvenue à Un chant des générations, l'émission qui te parle de la chanson chantée de génération en génération. Dans Un chant des générations, je présente un cantique chanté par nos prédécesseurs et repris par des artistes d'aujourd'hui avec un nouvel arrangement, un nouveau style musical pour encourager et partager l'héritage musical. Aujourd'hui, pour toi, j'ai sélectionné l'hymne Dieu Tout-Puissant et j'ai choisi la version d'Olivier Chewa.
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Dieu Tout-Puissant, c'est d'abord et avant tout un texte écrit par Carl Gustav Bauer, un Suédois né en 1859. Carl Bauer rédige son poème pendant l'été 1885. Ce jour-là, il y eut un violent orage qui disparut rapidement, laissant place à un beau spectacle de la nature, un magnifique soleil avec

Revenons à Olivier Chevoix, qui nous offre cette version de Dieu Tout-Puissant, la sélection de ce jour. Olivier Chevoix est né au Cameroun en 1974. Il y passe son enfance, son adolescence, puis s'installe au Canada avec ses parents. Il découvre rapidement sa passion pour la musique et rejoint le groupe Jireh Gospel Choir, avec lequel il participe à plusieurs événements de renom. En 2001, Olivier Chevoix participe à un album gospel intitulé « Génération du réveil ». Cet album est produit par Luc Dumont, un auteur, compositeur, interprète connu dans le milieu gospel au Québec. Le 1er septembre 2003, Olivier Chevoix sort son premier opus intitulé « Nouveau départ ». Avec cet opus, il remporte en 2005 le titre de meilleur album francophone à Toronto au Canadian Gospel Music Awards, ainsi qu'une nomination au Kora Awards en Afrique du Sud comme meilleur artiste de la diaspora Afro-USA. C'est dans cet album de 13 titres que figure le cantique « Dieu Tout-Puissant ». Olivier Chevoix a réalisé d'autres albums solo comme « Mon idéal » sorti en 2009 ou encore « Le retour » sorti en 2013. Olivier Chevoix vit à présent en Suisse depuis quelques années où il a créé son association humanitaire « Soul of Care » pour offrir des concerts aux jeunes prisonniers en Afrique. Dieu Tout-Puissant est l'un des cantiques spirituels les plus chantés au monde de tous les temps. C'est l'hymne chanté de génération en génération. C'était Un chant des générations sur FM Évangile 66 avec Marjo Ando. À bientôt.

et veut te combler. Donc accepte cet amour, car Jésus est mort à la croix pour toi.

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1: Une minute, s'il vous plaît. Une minute pour réfléchir. Au micro, votre serviteur, Moïse Arou. Un homme jeune, un homme fort, un homme rayonnant. Mais un jour, la maladie. Et le voici maintenant pour toujours dans une chaise roulante. Mais c'est encore un homme jeune. C'est encore un homme fort. Simplement, il est fort d'une nouvelle manière. Et c'est toujours un homme rayonnant. Car il a dit, à l'hôpital, tout a commencé mieux dans ma vie. Lorsque j'ai été assez fort pour montrer ma fragilité, j'ai pleuré devant tout le monde et ma vie a pu renaître de ses larmes. Fin de citation. On ne parle pas de la maladie qui pourrait être aussi pour nous. On ne parle pas de la mort qui sera un jour pour nous. On dirait qu'être fort, c'est de jouer à cache-cache avec la vérité. Eh bien, il faut apprendre qu'on est tous, vous comme moi, fragiles. Et il faut apprendre que la fragilité n'est pas de la faiblesse. Et que la vie sort plus belle d'une fragilité acceptée que d'une force qui n'est qu'une illusion. Quand on se sent fort, comme un coffre, qu'est-ce que vous voulez que Dieu fasse pour nous? On ne peut pas ouvrir le coffre-fort puisque c'est nous qui avons la clé. Tout commence quand on se sent comme une main ouverte, exposée, et qui se tend vers Dieu en disant « Seigneur, ma main ouverte devant toi, il n'y a que toi seul qui peux la remplir pour me permettre à vivre pleinement. »

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1: Louez l'Éternel du haut des cieux, louez-le dans les hauteurs, vous tous ses anges, louez-le.

0: Ainsi êtes-vous dans ma main. Jérémie chapitre 18, verset 6. Le Dieu qui a dit que du sein des ténèbres brille la lumière, c'est lui qui a brillé dans nos cœurs pour faire resplendir la connaissance de la gloire de Dieu dans la face de Christ. Deuxième épître aux Corinthiens chapitre 4, verset 6.
1: Un sens à notre vie. Deuxième épisode. Suite et fin. La Bible déclare que Dieu a créé l'être humain comme un potier façonne un vase, à la fois beau et utile pour lui, dans le but d'y verser sa vie. Voilà le but initial. Mais l'homme a refusé le plan de Dieu pour lui, en choisissant l'indépendance et de faire sa propre volonté sans tenir compte de celle de son Créateur. Le péché l'a privé de son but, en même temps qu'il l'a éloigné de Dieu. Voilà le résumé tragique de l'histoire de l'humanité. Une créature qui décide de tourner le dos à son Créateur et se persuade que la vie sera meilleure ainsi. Quelle prétention! Quel orgueil! Et quel échec! Est-il possible alors de retrouver ce qui a été perdu? Oui. Le deuxième verset du jour nous dit que Dieu veut briller dans nos cœurs. Voilà ce qui donne un sens à notre vie. Une relation personnelle et intime avec Dieu, une communion retrouvée. Cependant, pour que je puisse recevoir la vie éternelle, il faut d'abord que je reconnaisse l'état misérable dans lequel je suis tombé et que je laisse l'Esprit de Dieu agir en moi par le moyen de sa parole. Car Dieu, dans son amour, veut nous donner sa nature et son esprit. Ainsi, par le miracle de la nouvelle naissance, il nous remplit de sa propre vie. Quel merveilleux message ! Si nous n'avons pas une relation vivante avec notre Créateur, notre vie est dépourvue de toute signification. Faisons confiance au potier qui nous a créés et venons à lui. Notre vie sera alors pleine et digne d'être vécue, parce qu'elle sera conforme au plan d'un Dieu qui veut notre bonheur et qui nous aime.
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1: Psaume 136. Louez l'Éternel, car il est bon, car sa miséricorde dure à toujours. Louez le Dieu des dieux, car sa miséricorde dure à toujours. Louez le Seigneur des seigneurs, car sa miséricorde dure à toujours. Celui qui seul fait de grands prodiges, car sa miséricorde dure à toujours. Celui qui a fait les cieux avec intelligence, car sa miséricorde dure à toujours. Celui qui a étendu la terre sur les eaux, car sa miséricorde dure à toujours. Celui qui a fait les grands luminaires, car sa miséricorde dure à toujours. Le soleil pour présider au jour, car sa miséricorde dure à toujours. La lune et les étoiles pour présider à la nuit, car sa miséricorde dure à toujours. Celui qui frappa les Égyptiens dans leur premier-né, car sa miséricorde dure à toujours. Et fit sortir Israël du milieu d'eux, car sa miséricorde dure à toujours. À main forte et à bras étendus, car sa miséricorde dure à toujours. Celui qui coupa en deux la mer rouge, car sa miséricorde dure à toujours. Qui fit passer Israël au milieu d'elle, car sa miséricorde dure à toujours. Et précipita Pharaon et son armée dans la mer rouge, car sa miséricorde dure à toujours. Celui qui conduisit son peuple dans le désert, car sa miséricorde dure à toujours. Celui qui frappa de grands rois, car sa miséricorde dure à toujours. Qui tua des rois puissants, car sa miséricorde dure à toujours. Sion, roi des Amoréens, car sa miséricorde dure à toujours. Et Og, roi de Basan, car sa miséricorde dure à toujours. Et donna leur pays en héritage, car sa miséricorde dure à toujours. En héritage à Israël, son serviteur, car sa miséricorde dure à toujours. Celui qui se souvint de nous quand nous étions humiliés, car sa miséricorde dure à toujours. Et nous délivra de nos oppresseurs, car sa miséricorde dure à toujours. Celui qui donne la nourriture à toute chair, car sa miséricorde dure à toujours. Louez le Dieu des cieux, car sa miséricorde dure à toujours.
2: Il y avait un trône dans le ciel, et sur ce trône, quelqu'un était assis. Celui qui était assis avait l'aspect d'une pierre de jaspe et de sardoine. Et le trône était environné d'un arc-en-ciel semblable à de l'émeraude.
3: C'est toi, l'agneau sur le trône.
2: C'est toi le doux sauveur.
3: C'est toi le doux sauveur.
2: Lion de Juda.
3: C'est toi.
2: Et le puissant guerrier.
3: C'est toi, puissant guerrier.
2: C'est toi qui combats pour moi dans le secret.
3: C'est toi qui combats pour
2: Alléluia.
3: Moi.
2: Et dans tout l'univers, d'âge en

0: Je suis le rejeton et la postérité de David, l'étoile brillante du matin. Et l'esprit et l'épouse disent, viens.
1: C'est toi, le Saint éternel.
0: C'est toi la splendeur.

0: richesse, la sagesse, la force, l'honneur, la gloire et la louange.
1: C'est toi, Jésus le roi.

0: Voici sa parole pour aujourd'hui.
1: Mardi 9 juin. Avez-vous besoin de sagesse? Cependant, si l'un de vous manque de sagesse, qu'il la demande à Dieu, qu'il la lui donnera. Mais il faut qu'il demande avec foi, sans douter. Jacques chapitre 1er, versets 5 et 6. Êtes-vous dans une situation impossible? Les conseils que vous recevez sont-ils contradictoires? La décision que vous avez à prendre est-elle si importante que vous avez peur de la prendre au cas où vous feriez une erreur? Si telle est votre situation, vous êtes prêt à écouter Dieu vous parler. Voici une prière pour vous aujourd'hui. Seigneur, ta parole dit que toi seul es le Dieu de la sagesse. Et j'ai tellement besoin de toi en ce moment. Je suis dans une situation que la sagesse humaine ne peut expliquer et que l'intelligence humaine ne peut résoudre. Il n'y a qu'une seule issue, ton aide. Envoie ton esprit de sagesse pour me montrer comment traverser cette période avec sagesse. Envoie ton esprit de révélation pour m'aider à comprendre ce que je n'arrive pas à saisir, car seule ton intelligence pourra m'en faire sortir. Aide-moi à accomplir fidèlement tout ce que tu me diras de faire. Aide-moi à te faire confiance et à me rappeler que la sagesse de ce monde est de la folie pour toi. Aide-moi à reconnaître la différence entre les conseils des hommes et les conseils divins, et ensuite à toujours suivre tes voies. Je te remets cette situation maintenant et je m'engage à te suivre, en sachant que tu as promis de guider mes pas. Au nom de Jésus. Amen. Lisez le psaume, chapitre 144, verset 10.
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0: Bienvenue au starter du jour pour bien démarrer sa journée. Aujourd'hui, le titre du starter est « Électrochoc », lorsque Dieu nous place devant un miroir qui nous révèle qui nous sommes et qui nous continuerons d'être si sa grâce, si nous ne laissons pas sa grâce agir dans nos vies. Il y a une histoire dans la Bible que j'aime énormément, c'est celle de Jacob, ça voulait dire le trompeur. Et savez-vous que Jacob est un trompeur qui a été fatigué lui-même d'être trompé par quelqu'un qui était encore plus trompeur que lui, du nom de Laban. Et la Bible nous dit que Jacob est arrivé chez son oncle Laban, et Laban était vraiment très roublard. Vous savez, dans la famille, dans les jeux des sept familles, là, dans la famille des trompeurs, je veux le tonton, c'est Laban. Et Jacob a été trompé par Laban. Lorsqu'il a vu Rachel, il est tombé éperdument amoureux de la fille de Laban et de cette fameuse Rachel, et qui était la cadette. Elle avait une sœur qui s'appelait Léa. Et donc Laban lui dit, écoute, travaille 7 ans pour moi et je te la donne. Et il a travaillé 7 ans et il aimait tellement Rachel que c'est paru comme un jour. Et puis lorsque c'était la nuit de noces, il a cru que dans son lit, il y avait Rachel, mais l'obscurité de la nuit, bref, il n'a pas vu, peut-être la nuit de noces, le vin, je ne sais pas, mais en tout cas, il n'a rien vu du tout, et le matin, il s'est aperçu de la supercherie, on lui avait mis Léa, l'aînée, dans son lit, et il était voir Laban, il n'était pas content, et Laban lui a rappelé que lui-même était un trompeur, en lui disant, il n'est pas coutume chez nous que le cadet prenne la place de l'aîné, exactement ce que Jacob avait fait à Ésaü. Voyez-vous, Laban, Jacob était un trompeur, mais Laban, c'était Jacob plus 20, 30 ans de plus. Et là, vraiment, au bout d'un moment, Jacob était exténué, Laban n'arrêtait pas de le tromper, et il a voulu s'échapper, partir de là, il est parti avec Léa et Rachel, et ils sont partis, il était exténué et totalement fatigué. Et ça a été pour lui, finalement, comme un électrochoc. Laban était son devenir, et lorsqu'il a réalisé qui il allait devenir, il y a quelque chose au fond de lui qui a dû certainement se dire, c'est pas possible, je ne peux pas devenir ce gars-là, c'est pas ma destinée, c'est pas ma vie, c'est pas ce que je veux, c'est pas ce que Dieu désire pour moi. Et je crois que parfois, il est bon de s'arrêter et de regarder ce que nous serons si nous continuons de faire ce que nous faisons, ce que nous serons dans 10 ans. Et si tu fais ça, pour certains, vous allez être très heureux en disant « let's go, je continue, je suis sur la bonne voie », mais d'autres, vous allez être comme des Jacob devant un Laban, devant votre futur. Et ça va produire en vous un électrochoc et vous allez refuser cela. Alors je vous encourage aujourd'hui à vivre cet électrochoc si vous avez besoin de changer et de demander à Dieu sa grâce pour vous aider, parce qu'il vous aidera, c'est sûr, à aller de l'avant et à métamorphoser le cours de votre histoire. Que Dieu vous bénisse, que Dieu vous encourage. 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À bientôt les amis, bye bye.
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0: 365, une année de dévotion de Yannis Gauthier. À l'écoute de sa parole. Heureux sont et seront pour toujours ceux qui écoutent la parole de Dieu et qui la mettent en pratique. Luc chapitre 11, verset 28. Mon erreur vient du fait que je n'ai absolument pas écouté Dieu. Alors que tous les indicateurs étaient au rouge, je n'en faisais qu'à ma tête parce que j'étais amoureuse de ce garçon. Ces propos m'ont été rapportés par une personne qui malheureusement venait de vivre un divorce. C'est un douloureux constat de voir combien l'homme est susceptible de s'égarer quand il décide d'ignorer le conseil de Dieu. Bien souvent, il fait le choix d'écouter ses propres sentiments qui le poussent à poursuivre ses raisonnements. Puis le temps passe et le poids, voire la folie de ses choix se fait alors sentir. Tristesse, remords. Ah, si j'avais su, j'aurais écouté Dieu. Mon peuple est détruit parce qu'il lui manque la connaissance. Osée chapitre 4, verset 6. Au travers de sa parole, Dieu vous révèle les fondements indispensables pour construire votre vie. Et il vous donne les directives nécessaires pour en gérer chaque aspect, afin que vous viviez en parfaite harmonie avec sa volonté. Je t'instruis pour ton bien. Ésaïe chapitre 48, verset 17. Nul doute qu'au cours de votre vie, Dieu vous invitera à faire des choix que vous ne comprendrez pas et qui vous donneront même l'impression sur le moment de perdre quelque chose. Mais il n'en sera rien. Chaque conseil de sa part vous sera bénéfique et vous apportera la paix. Et rappelez-vous aujourd'hui qu'obéir à la voix de Dieu, c'est emprunter la voie de la sagesse. Une année de dévotion de Yannis Gauthier, paru aux éditions Gospel Action Production.
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1: Le courage. Ce qui est étrange, c'est que l'on a plus de facilité à aider les autres que soi-même. On trouve le bon conseil pour un ami alors que nous, dans certaines situations, on galère. On a l'impression qu'on ne s'en sortira jamais. Pourquoi ? C'est à cause des sentiments. On est prisonnier de la honte, la peur, la colère, la rancune. Tous ces sentiments s'entremêlent, nous entourent quand on est face à un défi, impossible de nous donner à nous-mêmes un conseil, voire même de le prendre en compte, car on est comme aveuglé, pris dans un écran de fumée. Et souvent, le premier réflexe est soit de fuir, soit de nier le problème, mais malheureusement, cela ne change pas grand-chose. Je vais te révéler un secret. C'est normal. On a des sentiments. Ce n'est pas pour les mettre au placard. Le piège, c'est de croire que l'on peut s'en sortir tout seul. Mais à un moment, c'est nécessaire de parler à quelqu'un pour vider notre sac et bénéficier de son aide. Cela te demandera du courage. Il te faudra braver tes sentiments pour mettre ton cœur à nu. Cette première victoire sera la plus importante car elle te mènera vers la sortie. Alors, laisse-moi t'encourager à faire ce premier pas de courage, comme Anne, dont tu trouveras le témoignage dans le livret Rescapé, qu'on t'envoie gratuitement si tu nous en fais la demande, qui a osé parler et s'est confiée. Elle a vu son problème différemment. Ses sentiments n'avaient plus de pouvoir sur elle et elle a pu trouver une solution.
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0: On entend souvent dire qu'il vaut mieux vivre seul que mal accompagné. Et je ne sais pas si vous avez remarqué, mais ça s'adresse souvent à des personnes seules, justement. Et ça leur fait une belle jambe si vous me passez l'expression. Mais, réflexion faite, certains ont découvert qu'il y a quand même une part de vérité dans ce genre de petites phrases. C'est le cas notamment de Xavier Lacroix, un homme qui a écrit pas mal de bouquins sur le sujet de l'amour, du couple et de la famille, et de la solitude aussi.
1: Un des écueils, un des méfaits des mythologies actuelles de l'amour, c'est la fuite de la solitude. Trop de gens s'engouffrent, je vais dire, dans l'amour par fuite de la solitude, notamment chez les jeunes. Il est bien connu que le modèle du couple amoureux opère de plus en plus tôt chez les jeunes. Certains, dès l'âge de 14-15 ans, se mettent en couple amoureux et ils n'ont jamais connu cette épreuve de devenir soi-même, par soi-même, seul. La solitude, quand on quitte la famille, quand on quitte les parents, et qu'il faut découvrir soi-même sa propre vocation, sa propre destinée. Et on s'engouffre tout de suite dans une relation fusionnelle, mais ce n'est pas bon, parce qu'on s'accroche à l'autre à ce moment-là comme à une bouée de sauvetage, et l'autre ne supportera pas longtemps d'être une bouée de sauvetage, et une telle relation n'est pas libre. Le vrai amour repose sur la liberté. Il faut arriver à marier amour et liberté, et on est vraiment libre seulement si on supporte la solitude. Et je crois que jusqu'au cœur de l'amour, il y a une présence de la solitude. Un très grand poète, Rainer Maria Rilke, l'a très bien exprimé, je le cite, « Même dans un amour heureux, comme celui que je vis avec mon épouse, même un amour durable, il y a au fond du fond, une solitude, comme dans la relation avec Dieu d'ailleurs. »
0: Cette solitude, c'est la limite de notre condition humaine, finalement.
1: Oui, c'est une limite fondamentale. Et en même temps, c'est aussi un bienfait. Parce que la solitude est aussi un bienfait. Elle est aussi habitée. Elle est la condition de toute véritable rencontre, de toute véritable communion. Je ne rencontre vraiment quelqu'un que si par ailleurs il a une expérience intérieure, que s'il existe par lui-même, et même que s'il est en lui-même en relation avec Dieu. Ce qui suppose une certaine séparation, une certaine distance, un mystère qui est au fond un lieu de solitude. Je rencontre Dieu seul à seul.
0: C'est pour ça que la foi est une affaire si personnelle, aussi personnelle que les paroles de cette chanson du groupe Trait d'Union.

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2: Salut les amis, j'espère que vous allez bien. Aujourd'hui, j'aimerais vous parler de l'influence des films dans nos vies. Alors ça, c'est une question qu'on m'a posée. On m'a dit, est-ce que les films que je regarde peuvent influencer ma vie? Bien sûr que oui. Tout ce que tu regardes, tout ce que tu entends, tout ce qui rentre par tes yeux, qui sont les miroirs de l'âme, tout ce qui rentre par tes oreilles, va avoir une influence dans ta vie. La parole de Dieu, elle dit, la vie et la mort est au pouvoir de la langue. Un film, en fait, c'est hyper puissant parce que ça va te toucher au niveau visuel. Ça va te parler au niveau visuel, ça va te parler au niveau des oreilles. Donc c'est le son et la vision ensemble vont communiquer un message, donc c'est surpuissant. Et ça, ben, l'industrie du cinéma le sait bien. Les films, c'est ce qu'il y a de plus puissant pour faire passer un message. C'est pour ça qu'il y a des collaborations, différents mouvements idéologiques avec des grandes distributions hollywoodiennes comme Disney par exemple. C'est parce que déjà, quand on touche les enfants, on sait que ça va... qui sont des éponges, ben ça va avoir un effet encore plus important. Notamment les films Disney en sont influencés par les idéologies actuelles. Ça, c'est clair et net. Donc, on voit cette évolution. Donc, pourquoi ces industries sont contactées par des mouvements idéologiques? Justement pour cette raison, c'est parce que ça a une influence majeure sur la population et notamment sur les enfants. C'est les enfants qui sont toujours ciblés pour avoir le plus d'influence. La parole de Dieu dit que si tu enseignes ton enfant dans les voies du Seigneur, il va pas s'en détourner plus tard. Donc l'ennemi connaît ce principe. Donc il sait que si on influence un enfant dans les voies de l'autre, si on le fait baigner dans la culture Harry Potter, de sorcellerie, de contrôle, de j'invoque ça et ça, ben on sait qu'après il va avoir le goût à la sorcellerie, le goût à invoquer les morts, le goût aux tables Ouija, le goût à tout ce qui est sorcellerie, surnaturel, mais pas du côté de Dieu. À travers un film, il y a beaucoup d'esprits mauvais, non seulement des mensonges, mais aussi des esprits mauvais qui sont communiqués. Moi, par exemple, j'étais dans une école catholique, donc une très bonne école, privée, et tout ça, chère. Et donc ma prof de catéchisme, donc moi j'aimais Jésus et tout, hein, donc j'allais au catéchisme, bien sûr. Et elle a eu la bonne idée, nous qui étions adolescentes, de nous faire voir le film L'Exorcisme 2. Donc à l'époque, c'est plus aujourd'hui, hein. À l'époque c'était moins gore qu'aujourd'hui. Gore, violent, intense. Et puis l'Exorcisme 2, je crois qu'il est moins violent que le 1. Heureusement que j'ai jamais vu le 1. Mais donc j'avais pas choisi de regarder ce film. On nous l'a montré en pensant que ça allait nous enseigner sur le diable, Dieu, je sais pas quoi. Et en fait, juste après avoir regardé ce film, je le sentais pas du tout, il me faisait peur. Enfin, tout ça pour dire, c'est pas pour toute cette raison, mais il suffit de regarder une fois un film. J'avais reçu l'esprit mauvais de la peur du noir, l'esprit mauvais de me retrouver toute seule. Donc à partir de ce film, j'avais peur d'être seule à la maison et j'avais peur du noir, alors qu'avant, rien du tout, aucune peur. Et donc c'est la preuve que si tu regardes comment tu étais avant le film et comment tu es devenue après, c'est la preuve qu'il s'est passé quelque chose. Donc, bien sûr que tout ce que tu regardes a une influence sur toi. Moi, je me rappelle, Philippe Ney nous disait, imaginez la désensibilisation que toute une population vit quand on est habitué à regarder des meurtres. Donc ça, c'est tous les films violents que vous regardez régulièrement. Vous voyez des meurtres, en fait. Vous voyez des gens qui sont tués sous vos yeux. Donc, la réaction normale, en fait, quand on regarde ça, c'est, tu dois agir, en fait, ça pousse à agir, à te lever de ton siège. Et puis nous, on est habitués à avoir des pop-corn. Quand on regarde un film, on mange des pop-corn et on est avachi sur notre canapé comme ça à manger des pop-corn pendant que des gens se font tuer. Donc tu penses pas que ça va en fait te désensibiliser gentiment. Gentiment, mais sûrement, ça va te désensibiliser. Et donc, moi, c'est pour ça que j'enseigne mes enfants. Et je leur apprends à déjà faire la censure. Mais il y a juste des films que tu ne dois pas regarder. Il y a juste des séries que tu ne dois pas regarder. Il y a plusieurs films, les différentes nuances de gris, où en fait on associe la sexualité à la violence nettement. Il y a même une espèce de... C'est hyper pervers parce qu'on associe la romance à la violence et à la sexualité. Donc imagine comme ça vient brouiller les cartes chez tous les adolescents, c'est des générations entières qui ont été nourries de ça. Moi, des fois, je suis choquée, en fait, quand je vais à des rencontres de jeunes ou des camps de jeunes où je m'aperçois de quoi ils se nourrissent, en fait. Ça me fait peur. Ça fait peur. Parce que tu deviens ce que tu manges. Ça, c'est les Chinois qui disent. Tu deviens ce que tu manges. Mais c'est vrai au niveau de la nourriture physique. Tu deviens ce que tu manges. Si t'es gros, si t'es mec, on sait plus ou moins ce que tu manges. Mais spirituellement, à combien plus forte raison c'est vrai spirituellement? Bien sûr que ça impacte ce que tu regardes. Moi, je peux vous dire que le jour où on a décidé de jeter notre télévision avec Julien Duby, parce que moi, j'étais effarée de voir comment on se faisait voler toutes nos soirées à regarder la télévision, donc des émissions abrutissantes, mais à un niveau peu commun. Parce que c'est aussi une stratégie de contrôle de la population, hein, d'abrutir ses habitants. Tu les abrutis, regarde la pub, comment on abrutit les hommes, comment les hommes sont toujours montrés comme des êtres faibles, où on se moque d'eux en fait. Ils sont faibles et ils sont un sujet de moquerie. Donc tu penses que des hommes faibles qui sont un sujet de moquerie vont devenir une armée qui change le pays ou qui se bat pour la justice, pour protéger les plus faibles? Non. Ils sont avachis devant leur télévision tous les soirs et ils sont volés le temps qu'ils devraient passer à rédiger des manuels, à écrire des livres comme celui-là par exemple. Moi c'est comme ça en fait. Quand on a jeté notre télévision avec Julien Duby, merci parce qu'il était d'accord, on l'a jeté et à partir de là, on a commencé le soir quand les enfants dormaient. On se faisait des soirées coupes, bien sûr, au restaurant, où on pouvait choisir de regarder un bon film, mais on ne le subissait pas, tous les soirs en regardant la télévision. Et puis les autres soirs, on écrivait. Moi, j'ai écrit mes manuels des années 61, je suis rentrée dans le ministère, j'ai écrit plein de choses, en fait, pour laisser une trace dans ce monde, en fait. Pour la guérison des corps, des cœurs, pour la délivrance, parce que t'as envie que ta vie te serve, t'as pas envie de te faire voler ta vie par la télévision, les séries Netflix qui te rendent addict. Donc si tu regardes le premier épisode, t'es obligé de regarder le dernier épisode. Donc non, ça veut pas dire qu'on regarde pas de films, mais on choisit les films qu'on regarde et on choisit aussi de regarder des reportages. Dernièrement, on s'est fait la série sur l'antisémitisme de Arte. Et ben là, tu découvres en fait que l'antisémitisme ne date pas de la Deuxième Guerre mondiale, mais que c'est un phénomène de société depuis le début de la création du peuple juif. Donc là, tu réalises, il y a vraiment une entité, un truc invisible qui s'acharne contre ce peuple. Donc ça veut dire que c'est un peuple qui est précieux. Réfléchis un petit peu à comment tu te fais voler ton temps, toi qui dis que tu n'as pas le temps. Et puis dis-toi en fait que Dieu, il t'attend au contour. Il attend que tu écrives, il attend que tu aies un impact dans cette société, il attend que tu élèves ta voix, il attend que tu te positionnes dans l'intercession et la prière, il attend que tu passes du temps à adorer, à louer avec d'autres pour faire la différence, parce que tu peux faire la différence aussi au niveau spirituel. Mais tu passes du temps avec Dieu, avec tes frères et sœurs, enfin je veux dire, imagine les soirées, les heures que tu te fais voler. Et non seulement tu te fais voler ton temps, mais c'est pas neutre. Ça vient implémenter à l'intérieur de toi déjà l'apathie, hein. Le fait que tu vas plus bouger, tu seras désensibilisé à la violence, désensibilisé au monde qui t'entoure, désensibilisé à toutes les ténèbres qui couvrent la terre et qui augmentent de jour en jour, alors que sur toi, la gloire doit briller. Ésaïe 60, verset 1. Donc, tu peux plus te faire voler ton temps, ton argent. Tu peux plus te faire berner avec les films qu'on essaie de te faire manger pour t'asservir encore un peu plus. Désolée, j'ai pas que des bonnes nouvelles. Mais en fait, c'est une bonne nouvelle parce que l'évangile, c'est une bonne nouvelle. Là, je suis juste en train de te dire, ne perds pas ta vie, ne perds pas ton temps, ne te fais pas voler tout l'investissement que tu es censé donner à ton épouse, à tes enfants. Ne te fais pas voler ta créativité, ta pulsion de vie. Ne fais pas ta vie. Elle est très courte. Il faut que tu l'investisses intelligemment. Ton temps, c'est de l'argent. Il faut que tu l'investisses intelligemment. Donc moi, je prie pour toi. Je prie que tu aies une révélation alors que tu m'entends. Que tu aies du discernement. C'est ça que le peuple de Dieu a besoin plus que tout. De discerner ce qui est juste, ce qui est faux. Mais pour ça, il faut être renouvelé dans ton intelligence. C'est Romains 12, 2. Ne vous conformez pas à la mentalité de ce monde. Ne regardez pas tout ce qui vous donne à regarder. N'écoutez pas toute la musique qui vous donne à écouter. Non, non, non. Tu dois être un saumon qui nage à contre-courant. Sinon, tu ne pourras pas faire la différence. Ne vous conformez pas à la mentalité de ce monde. Mais soyez renouvelés dans votre intelligence afin de savoir quelle est la volonté de Dieu, ce qui est bon et agréable. Si t'es pas renouvelé dans ton intelligence, si tu te conformes à la mentalité de ce monde, tu sais pas ce que Dieu veut. C'est grave de pas faire la différence entre le bien et le mal. Tu dois vraiment être vigilant, tu dois être ces 5 vierges sages et pas les 5 autres. Voilà, sois béni, je te souhaite une belle journée et puis à tout bientôt. Ciao.

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Bienvenue sur Teach, votre rendez-vous de maturité. La parole de Dieu descend de la tête au cœur et du cœur à l'action. Aujourd'hui, nous sommes en train de continuer à poser des actes, passer à l'action en tant que disciples de Jésus. Quand on passe à l'action, ça influence. Les gens voient qui nous sommes, comment nous le faisons. Ils veulent nous imiter, ils veulent suivre Jésus au travers de l'exemple et du modèle qu'on leur propose. C'est comme ça qu'on devient des personnes influentes, des leaders, des dirigeants. Mais dans cette vie de dirigeant, je peux vous assurer qu'il y a des moments où tout le monde vous encourage, chacun fait un petit commentaire sur ce que vous faites. Mais il y a aussi

a été encouragé. Mais comment alors continuer à diriger, même quand personne ne t'encourage? Alors, let's teach. Grandissons ensemble. Frères et sœurs, l'absence des applaudissements, l'absence des remerciements, l'absence des petites attentions ne devront pas vous empêcher de continuer de faire ce que vous faites, de continuer d'être qui vous êtes, de continuer à donner ce que vous donnez. Parce que le monde dans lequel nous sommes, je le disais tout à l'heure, nous donne beaucoup d'occasions d'être encouragé. Tu es encouragé par les amis, les frères, les sœurs, quelqu'un fait un petit commentaire sur ce que tu fais, c'est fantastique, c'est tellement beau. Mais il y a un grand risque, c'est le risque de la dépendance, qu'on commence à se shooter à la motivation, on se shoote à l'encouragement. C'est-à-dire qu'avant de faire quoi que ce soit, tu viens, tu te piques des encouragements des gens et que ça devienne ça le moteur. Mon but ici, c'est que vous puissiez comprendre que le moteur, c'est autre chose. Les fleurs sont autre chose. Ce qui fait fonctionner le véhicule, ce n'est pas la déco qu'on met dessus, c'est le moteur. Ne confondez pas le moteur de votre influence, le moteur de votre leadership, le moteur de votre service avec les belles fleurs qu'on y met dessus. Vous encourager, c'est vous embellir. Mais ce n'est pas ça qui fait le travail. Oh, qu'on aurait tellement voulu être encouragé. Je connais des jours où dans ma vie, j'aurais vraiment voulu être encouragé. Vous savez, en règle générale, par exemple, les gens comme nous, les hommes à la maison, dès les jours où on a lavé une assiette, on a fait une petite propreté, on voudrait tellement être encouragé. On voudrait que ça soit vu par la femme et que ma femme me dise, oh chérie, tu as fait la propreté dans la maison. Ouais, c'est vrai, les hommes, ils sont comme ça. Un bon matin, ils se réveillent à faire quelque chose de tout ce qu'ils ne font jamais. Et c'est eux qui veulent l'encouragement. Pendant que les femmes sont là, les dames sont là, les personnes sont là, en train de faire ce même travail tous les jours, mais personne ne les encourage. Vous savez, ce moment où vous avez juste des ingrats qui rentrent à la maison, madame, vous rendez compte que ces bandes d'ingrats rentrent les uns après les autres en disant « Allô, mamie, bonjour, maman, ça va ? Il n'y a rien à manger, que des ingrats. » Où personne ne va manger, tout le monde, après avoir mangé, ils sont tout de suite sur leur télé, leur téléphone. C'est à peine qu'ils disent merci, maman. Et c'est même pas, ils disent même pas merci, c'est en passant. Des fois, tu dois aller chercher ce remerciement-là. Vous ne pouvez pas fonctionner à l'encouragement. Vous ne pouvez pas. Ne faites pas de l'encouragement le carburant qui vous fait carburer. Parce que je peux vous dire qu'il y a pénurie très facilement. Très facilement, on cherche dans toutes les stations. Et aucune des stations n'est prête à te servir de l'encouragement. Parce que peut-être que la personne elle-même n'est pas encouragée. Peut-être que la personne est elle-même aussi concentrée sur autre chose. Ce n'est même pas parce qu'on vous fait du mal qu'on ne vous encourage pas. C'est juste parce que l'encouragement, eh bien, tout le monde n'en a pas à tout moment. Quelquefois, ça devient une denrée rare. Alors, quand personne ne vous encourage, quand personne ne vous applaudit, c'est à ce moment-là que se passe le véritable test de fidélité. Êtes-vous fidèle à votre mission ou fonctionnez-vous avec ces petits encouragements? Allez-vous suivre de bout en bout ou maintenant vous faites payer vos actions par les encouragements? Vous savez, vous êtes encouragé, alors vous faites. Vous êtes encouragé, alors vous faites. Vous n'êtes pas encouragé, vous ne faites pas. À la base, vous le faisiez pour être encouragé. Mais dans cette église, de tout ce que je fais, personne même ne m'encourage, mon ami. Prépare-toi à savoir que personne même ne t'encouragera. Prépare-toi à savoir que la finalité n'est pas terrestre. Il y a Dieu dans la gloire qui dit « bon et fidèle serviteur ». Prépare-toi à ce que tu traverses des moments où l'encouragement ne marchera pas. Alors, c'est là que tu vois qui fonctionne à l'encouragement et qui fonctionne pour la gloire de Dieu. Celui qui fonctionne à l'encouragement va avoir des réactions d'un dopé qu'on est en train de sévrer. Tu vois, c'est sympa, personne ne m'encourage, c'est comme ça, j'arrête, personne ne m'encourage. Donc, tu sens que, qu'est-ce qu'il y a, pourquoi tu es devenu comme ça? Tu te shootais de l'encouragement pour prier, tu te shootais de l'encouragement pour adorer, tu te shootais de l'encouragement pour venir au culte, tu te shootais de l'encouragement pour servir, tu te shootais de l'encouragement pour diriger le peuple, tu te shootais de l'encouragement pour être chef d'équipe ou être manager. Fais pas ça. C'est facilement addictif. Et le jour où tu n'as pas ta dose,

n'arrives plus à vivre. Vis en sachant que quand on reçoit l'encouragement, on bénit le Seigneur, c'est un merveilleux, une merveilleuse grâce. Gloire au Seigneur. Mais je ne suis pas là pour ça. Je suis venu avec un objectif. Dieu m'a donné une mission. Je dois encourager, je dois éduquer, transformer, influencer, bouleverser les vies des gens. Ne vivez pas sur base des types de commentaires. Je ne sais pas si vous avez déjà vu le réflexe. Aujourd'hui, de nos jours, les gens ne prennent même pas le temps de regarder longtemps la vidéo. Ils regardent la vidéo dans les lunettes des commentaires. C'est-à-dire, la vidéo est là, il n'a pas fini de regarder la vidéo, tout de suite, il active les commentaires. Il veut savoir qu'est-ce que les gens en disent. Et même la personne qui a posté sa vidéo, dès qu'elle allume, il se dit, OK, ils disent quoi? Et sans le vouloir, on peut avoir 1000 encouragements, mais la personne qui a juste dit quelque part, ah, c'est du n'importe quoi tout ça dans tous les cas. Dès que quelqu'un fait un mauvais commentaire, on réagit. Parce qu'on veut seulement ceux qui ont dit, ah, c'est beau, c'est tellement bien, ah, vraiment fantastique. Oh, vous êtes merveilleux. Oui, on s'en nourrit. Mes amis, nous ne sommes pas sur la terre pour qu'on nous applaudisse. Nous ne sommes pas sur la terre pour que tout le monde soit d'accord et nous encourage. Nous ne sommes pas devenus enfants de Dieu pour entrer dans une œuvre facile. Nous sommes des militaires qui sont enrôlés dans une armée où on n'est pas là pour faire des cadeaux. On n'est pas là pour être aimé. On est là pour obéir au roi de gloire. On est là pour traverser même la vallée de l'ombre de la mort en sachant simplement que l'Éternel est mon berger et je ne craindrai rien. On est là pour glorifier le ciel même quand la terre nous hait. On est là pour traverser les loups qui veulent nous dévorer en allant jusque de l'autre côté à la croix de Golgotha. On est là pour le roi, même s'il est de l'autre côté de la table, il y a nos ennemis. Il continue à déverser ses bontés sur nos coupes et nous distingue dans ce que nous sommes en train de faire. Je t'en supplie, mon frère, continue à faire ce que Dieu t'a appelé de faire. Ma sœur, continue à influencer. Ah, si ce sont ces orphelins que tu vas avoir chaque fois, continue à y aller, même si tout le monde ne t'encourage pas, même si on ne reconnaît pas tes œuvres, même si on ne t'applaudit pas ta juste valeur, même si on ne t'a pas donné des médailles. Continue de faire ce que le Seigneur te demande de faire. Matthieu chapitre 6, versets 1 à 4. Gardez-vous de pratiquer votre justice devant les hommes pour en être vu. Autrement, vous n'aurez point de récompense auprès de votre Père qui est dans les cieux. Lors donc que tu fais l'aumône, ne sonne pas la trompette devant toi, comme font les hypocrites dans les synagogues et dans les rues, afin d'être glorifiés par les hommes. Je vous l'ai dit en vérité. Ils reçoivent la récompense. Mais quand tu fais l'aumône, que ta main gauche ne sache pas ce que fait ta droite, afin que ton aumône se fasse en secret, et ton Père qui voit dans le secret te le rendra. Jésus est en train de purifier la motivation ici. Il dit, je ne dis pas qu'il ne faut pas donner, mais je veux que vous ne puissiez pas donner pour que vous soyez vu par les hommes. Je ne dis pas qu'il ne faut pas prier. Je ne veux pas que vous puissiez prier pour être vu par les hommes. Les regards des gens, leur encouragement, leur appréciation ne devraient pas être votre carburant. 1 Corinthiens chapitre 4, verset 2. Du reste, ce qu'on demande des dispensateurs, c'est que chacun soit trouvé fidèle. Quand vous êtes un dispensateur, Dieu vous a donné quelque chose, ce qu'il attend de vous, ce n'est pas qu'on vous acclame, c'est que vous fassiez le travail. Il n'attend pas que là où vous serez, les gens vous acclament. Il veut juste que vous puissiez faire le travail. Je me souviendrai un jour, on est allé évangéliser quelque part. On arrive, on voit, la personne a préparé de l'eau pour jeter sur nous. On a dû, il fallait fuir. Ne pensez pas que parce que vous êtes porteur de la bonne nouvelle, que tout le monde voit grandement ouvrir les portes et te dire, ah, c'est bien. Ne pensez pas parce qu'on vous appelle pasteur, où vous allez, tout le monde va vous recevoir avec révérence. Il y a des endroits, quand on vous appelle pasteur, vous arrivez, les gens changent des visages. Je me souviendrai toujours, un jour, quelqu'un m'a présenté auprès de son ami, il a dit, ah, lui, c'est notre pasteur. Il dit, ah, donc c'est un charlatan. OK. Depuis quand pasteur est synonyme des charlatans? Il dit, non, je suis juste un pasteur. Il dit, oui, mais les pasteurs, ce sont des charlatans. Il dit, OK. Bon, je ne savais pas que j'avais des collègues qu'on était dans le même métier. Hein, donc, peut-être qu'on est, je ne sais pas. Je suis pris. S'ils sont charlatans, ben, bon, je ne sais pas. On n'a pas le même SMIC, c'est sûr. Mais vous n'aurez pas toujours des poignées de main qui vous seraient dit, homme de Dieu. Ma sœur, ce que vous avez fait, oh, que le ciel vous voie. Non,
Vous aurez aussi des cailloux, des ingrats en train de jeter contre vous. Des personnes mal intentionnées ou juste des personnes pour qui vous n'avez aucun intérêt. Ces personnes peuvent même être des frères et sœurs dans l'église, même votre propre pasteur. Moi, vraiment, je suis fatigué. Tout ce que je fais ici, le pasteur ne m'encourage même pas. Oh, mon ami, tu n'es pas là pour être encouragé. Tu es là pour être fidèle à la volonté de Dieu d'abord. Colossiens chapitre 3, versets 23-24. Tout ce que vous faites, faites-le de bon cœur, comme pour le Seigneur, et non pour des hommes, sachant que vous recevrez du Seigneur l'héritage pour récompense. Servez Christ, le Seigneur. Mon frère, j'aimerais le répéter, servez Christ, le Seigneur. Tout ce que vous faites, faites-le pour le Seigneur. Parce que s'il faut faire pour les hommes, je suis sûr que vous allez arrêter. Vous allez tout fermer et abandonner. Quand vous encadrez ces jeunes, faites-le pour les seigneurs. Les gens vont dire tout ce qu'ils ont à dire. Ils vont inventer des histoires. Ne laissez pas les histoires sur les réseaux sociaux vous décourager. Ne laissez pas ce que les gens disent de vous, votre réputation vous décourager. Faites-le pour les seigneurs. Vous ne le faites pas pour les hommes. Faites-le pour les seigneurs. Votre réelle raison de diriger les gens, d'influencer les gens autour de vous, ne doit pas dépendre des encouragements. Je suis en train de vous annoncer une bonne nouvelle. Elle vous paraîtra dure, mais elle est bonne. La bonne nouvelle est que, un jour, vous entendrez du Père dire, « Bon et fidèle serviteur, c'est la seule chose qui doit vous intéresser. » Je vous avais dit que cette nouvelle vous semblera aussi dure, parce que ce que j'aimerais vous dire, mon frère, ma sœur, c'est que vous ne devez rien attendre de personne. N'attendez rien de personne. C'est ça l'attitude d'un serviteur de Dieu. N'attendez aucun encouragement de quelque chose. Ne soyez pas aux aguets de « vous n'avez pas vu, vous n'avez pas senti, tu ne sens pas qu'il y a quelque chose, tu n'as rien à dire. » Quand tu le reçois, reçois-le précieusement, comme un cadeau. Valorise cela. Rends grâce à Dieu. Après, jouis de cette faveur des serviteurs comme une ânesse qui marche sur des pagnes que les gens ont placées. C'est pas pour moi, c'est pour le roi qui l'ont mis. Je n'en cherche pas plus. Tout ce que moi je veux, c'est l'amener là-bas à Jérusalem. Si on en met des pagnes, si j'en piétine, je rends grâce. Mais je ne veux pas dire, vous imaginez l'ânesse, il a Jésus, et les gens mettent des rameaux et des pagnes et tout. Il piétine des pagnes, des rameaux, il marche. Oh, il amène le roi de gloire, il amène Jésus à Jérusalem. Il arrive à un niveau, il n'y a pas de pagne, il n'y a pas de rameau. Il regarde, il dit, je ne sais pas imiter. Il dit quoi? Il n'y a pas de pagne. Allez, moi, je ne vais pas marcher sans pagne. Qu'est-ce qu'il y a? Allez, les pagnes, les rameaux. Non. Moi, je suis juste en train de marcher vers Jérusalem parce que j'ai sur mes épaules le roi de gloire qui fait son entrée. Si on met des pagnes, c'est pour lui. Si on met des rameaux, c'est pour lui. Oh, ça me ferait du bien de ne pas marcher sur ce sable plein de chaleur. Ça me fait un peu de repos. J'en jouis un peu. Mais les rameaux, c'était la prophétie pour lui. Épagne, c'était la prophétie pour lui. Même moi, je ne suis que la prophétie pour lui. Les encouragements, ce n'est que pour lui, finalement. Je ne fais qu'en profiter. Mais mon objectif n'est pas les rameaux. Mon objectif, ce ne sont pas les épagnes. Mon objectif, c'est Jérusalem. C'est l'amener là-bas dedans. Frères et sœurs, c'est comme ça en tant que leader, en tant que personne influente, en tant que lumière du monde. C'est comme ça qu'on doit réfléchir. Pour ça, je vais partager avec vous trois pensées. Voici la première. Motivation. Sers pour Dieu, pas pour le merci. Ça va? C'est ce que la Bible vient de dire dans Colossiens, n'est-ce pas? Tout ce que vous faites, faites-le de bon cœur. Comme pour le Seigneur. J'insiste, mon frère, ta motivation doit être Dieu, pas merci. Parce que je t'assure que les gens ne te diront pas toujours merci. Et même plus, les gens pourraient te dire merci sans que ça soit un vrai merci. Il y a des merci protocolaires. Vous savez, dans l'écriture administrative, quand on vous écrit un mail, vous avez une façon d'introduire un mail. J'accuse réception de votre mail et je vous en remercie. Il n'avait pas envie de dire merci. C'est déjà dans la formule. Alors, ne sers pas
N'influence pas. Ne travaille pas pour qu'on te dise merci. Ces jeunes que tu tentes d'aider ne te diront peut-être jamais merci. Alors ne fonctionne pas par leurs encouragements. Vous savez, si les infirmiers et les médecins attendaient que chaque malade leur dise merci pendant qu'ils posent leurs actes, je vous assure qu'ils ne l'auraient jamais fait. Parce qu'il y a des moments où l'infirmier veut te piquer, tu le regardes comme si c'était sa faute, comme s'il fallait le gifler. Et ça te fait tellement mal que tu veux même pas lui parler. Moi, j'ai vu ça souvent avec mes enfants. L'infirmière essaie de les amadouer, elle est gentille, surtout quand ils étaient petits. Elle est gentille, elle parle très bien. Mais au moment où ils piquent, la relation qu'ils avaient ensemble complètement disparaît. L'enfant qui riait commence à le regarder, et puis essaie de faire de blagues, et ça passe plus. Il dit, mais tap, tap, tap, ça passe plus, la relation. Il n'y a plus d'encouragement. Tu vois, non. Mes amis, je vous assure, votre motivation ne devrait jamais être des remerciements. C'est juste la gloire de Dieu. Sers pour Dieu. Tu peux servir pour Dieu même à un endroit où on fait tout pour te pousser à abandonner. N'essaye pas d'écouter les hommes. Sers pour Dieu. Sers ces gens-là pour Dieu. Pas pour l'argent, pas pour le positionnement, pas parce que tu es dans l'humanitaire, c'est ton travail. Non, sers pour Dieu. Influence des gens pour Dieu. Même tes propres enfants, sers-les pour Dieu. Pas juste pour qu'ils deviennent meilleures personnes dans la société, parce que Dieu t'a donné une mission dans leur vie. Ils ne te diront pas merci. Ah, j'aimerais vous l'avouer. Il y a eu deux jours où, comme tout père, comme tout... toute personne qui est en charge de gagner le pain de la maison, il y a des jours où je me suis senti juste comme un éléphant que chacun est en train de couper en morceaux. Un gros éléphant. Et tout le monde s'est dit, l'éléphant est si gros qu'il peut se suffire à lui-même. Et j'ai juste l'impression que chacun est venu, celui-ci a pris les cornes, l'autre a coupé la queue, et chacun a pris, l'autre a pris des pavillons, et chacun a pris une partie. Et personne ne se demande comment va l'éléphant. Il y a des moments où je me suis juste allé m'endormir comme ça, épuisé, fatigué. J'ai envie de dire, pourquoi tu te retrouves comme ça à Tom's? J'ai donné là, là, là, là, là, là, là, là, là, là. Et maintenant, tu as envie de recevoir quoi? J'ai juste envie de recevoir un petit rien. Mais personne n'est là pour m'en donner. Je vous assure que n'eût été le fait que je me souvienne que je le fasse pour mes enfants, ma femme, mes frères et sœurs, mes amis, que je le fasse pour l'Église, je le fasse pour le corps de Christ, pour EMCI, pour l'Église. L'île était le fait que je me souvienne que je le fais d'abord pour Dieu. Je vous assure, la dépression, elle est très facile. Mon frère, ne vis pas sur base des encouragements, sinon tu vas déprimer. Sache que j'ai déjà fixé ma tête. J'ai déjà réglé ma mentalité. Je sers pour Dieu. Sois-en fier. Je sers pour Dieu. Pas pour les encouragements. J'influence le monde pour Dieu. Pas pour qu'on m'acclame. Ce que j'ai publié, c'est pour Dieu. Pas pour qu'il y ait plus de j'aime. Quel que soit le nombre, c'est pour Dieu d'abord que je le fais. Deuxième vérité. Endurance. Quand tu dois apprendre à servir, même dans les moments où il n'y a pas d'encouragement, à être un leader, même dans les moments où personne ne t'acclame, il faut que tu apprennes l'endurance, l'art de continuer à rester debout, même quand les jambes sont en train de s'affaiblir. La fidélité silencieuse construit une autorité durable. Quand quelqu'un reste persévérant dans le silence, il est là sans attirer les regards. Il continue à faire la même chose plusieurs années, plusieurs mois. Il reste fidèle à son poste. Son endurance-là, ça bâtit de l'autorité durable. C'est comme ça quand tu rencontres quelqu'un qui est là dans la routine, tu le respectes. Tout celui qui fait une routine importante est très respecté. Il te dit chaque matin, je suis là. Chaque matin, je cours. Oh, chaque matin, il court, le gars. Chaque matin, je lis un livre. Oh, chaque matin, il y a un livre. La routine qui montre de l'endurance crée de l'autorité. Quand quelqu'un fait la même chose, la même chose, la même chose, je vais dire qu'il passe par une même souffrance. Ça crée de l'autorité.
une autorité durable. Ton endurance montre de quoi tu es fait. Tu n'es pas fait d'encouragement, tu es fait d'abord de gratitude et de reconnaissance vis-à-vis de ton salut, de la source de ton bien-être. Je ne suis pas fait d'encouragement, je suis fait de gratitude à Dieu d'abord. Je ne suis pas fait de ce que vous avez dit, je suis fait de ce qu'il a fait. Son œuvre, son amour, c'est ça qui doit te faire rêver le matin. C'est si bien que même quand je suis épuisé, la première des choses que je dis quand je me réveille, c'est « Merci Seigneur pour ton amour. Merci de continuer à m'aimer et m'accorder ta grâce. » Oh, ça c'est une chose que je ne m'empêche pas de dire. Et je me lève de là, je vais faire encore la même chose, avec un grand sourire et une plus grande passion. Parce que chaque jour est un privilège pour moi. C'est plus un privilège pour moi. Je ne dois pas me faire payer par des encouragements. Je ne dois pas être travailleur qui reçoit son solde d'encouragement. Mon petit chèque s'écrit « encourage, encourage, encourage ». C'est comme si avant de faire quoi que ce soit, je viens, je dis « encourage-moi, encourage-moi ». Je me rappelle quand on était plus jeune, on nous apprenait, on faisait, tu sais, entre amis, on s'est dit « je vais faire un tour de passe-passe, un tour de magie ». Vous savez, on a vu tellement à la télé qu'on s'est dit « je vais mettre dans cette main et puis… » Choisis dans quelle main est-ce. Puis, va choisir dans la mauvaise main. Tala, oh non, c'était ici. Et on avait un tour de passe-passe qu'on faisait. On prenait une sorte de bille ou bien un dé. On mettait dans notre main, on agitait, on faisait des mouvements. Et puis, on dit à l'autre personne, souffle, ça va disparaître. On fait souffler à plusieurs personnes. Souffle, souffle. Et puis, il faut qu'il souffle pour que la magie marche. Non, ce n'est pas ça. Ce n'est pas ça conduire les gens. Ce n'est pas ça servir Dieu. Ce n'est pas ça être un père. Ce n'est pas ça être une mère. Ce n'est pas ça être chef de famille. Ce n'est pas ça être un pasteur. Tout le monde ne va pas souffler pour que ça marche. Non. Tu es obligé de te tenir seul devant le Seigneur, avec ou sans le souffle, avec ou sans l'encouragement. Commencer de bout en bout, obtenir le même résultat d'excellence sans aucune acclamation. Et troisièmement, la joie. Dans le moment où vous servez Dieu et vous tentez de diriger les gens, votre famille, votre église, votre entreprise, en ce moment-là, et que vous ne recevez aucun encouragement, aucun regard tourné vers vous, aucun accompagnement, dans ces moments-là, il y a une chose importante à faire. Gardez votre joie. Refusez l'amertume, choisissez la reconnaissance à Dieu. La joie vous aidera pendant les moments où personne ne vous encouragera. La joie. J'aime ce que Paul dit. Réjouissez-vous. Je le répète, réjouissez-vous. Voilà. C'est pas tout le temps que Paul se met à répéter des choses comme ça. Oh Paul, si tu veux répéter, pourquoi tu ne répètes pas les grandes doctrines? Dis-nous par exemple... la doctrine de retour de Christ, je répète, la doctrine de retour. Paul, ah oui, à plusieurs égards, il a ses réformulations qui disent la même chose dans plusieurs angles. Mais là, il dit intentionnellement, réjouissez-vous. Et il insiste. Il dit, réjouissez-vous, je le répète, réjouissez-vous. Que personne n'attend pas les encouragements de quelqu'un pour être dans la joie. Ne te nourris pas d'encouragement pour déterminer l'humeur de ta journée. Ça veut dire qu'un des matins, on a juste envie que quelqu'un nous dise quelque chose de bien. Mais avec ou sans ça, j'ai déjà entendu, surtout la génération actuelle, il dit, j'ai juste besoin d'un bon vibe. Est-ce que je peux avoir un câlin? J'ai juste besoin d'un bon vibe. Je ne pourrais pas comprendre ça. Peut-être j'ai beaucoup vieilli. J'ai commencé à remarquer quelques cheveux, des barbes blanches et des cheveux blancs. Je comprends pas le concept. Mais le bon vibe ne vient pas de l'extérieur. Il vit à l'intérieur de toi. L'Esprit de Dieu. Et le fruit de l'Esprit, c'est la joie. L'amour, la patience, la bénignité, la paix, la joie en fait partie. Garde ta joie. Une joie qui vient de l'intérieur, de l'Éternel qui demeure en toi. Pas de ce que les gens vont dire. Garde ta joie. Ce n'est pas toujours que tu seras souriant à chaque bout de champ. Ça va de ta personnalité, mais sois dans la joie d'être autant aimé, la joie d'être une personne précieuse aux yeux du Seigneur. De quoi je parle aujourd'hui?
J'aimerais me résumer. Je parle du fait de continuer de diriger, continuer d'influencer, continuer à être lumière du monde, même quand on reçoit aucun encouragement, aucun regard, aucun accompagnement autour de nous. C'est un des moments difficiles de la vie, de continuer à faire son devoir sans qu'il n'y ait aucun accompagnement émotionnel, aucun encouragement. Pour cela, je nous ai dit trois choses sont importantes. Soyez sûr de votre motivation. C'est ce qui va vous permettre de passer et de faire cette partie-là avec fidélité. Votre motivation, vous servez Dieu. Vous ne servez pas les remerciements. Soyez aussi sûr de votre endurance. Persévérez, gardez le cap. Votre fidélité construit votre autorité. Si vous êtes fidèle dans les petites choses, Dieu vous en donnera les grandes. Et j'ai aussi dit, maintenez votre joie. Ah ouais, la joie, ça énerve le diable. Quand vous gardez votre joie, même quand il n'y a plus rien, même s'il n'y a pas de raison de se réjouir, je te le répète comme répète Paul, réjouis-toi encore. Voici un défi pour cette semaine que je te propose. Quel service fidèle vas-tu continuer cette semaine, même si personne n'a plus dit? Quelle est cette chose pour laquelle tu étais devenu un peu fatigué, un peu découragé? Parce qu'au fond, ce n'est pas comme si tu veux que les gens t'applaudissent, mais c'est juste que c'est que des ingrats. Et c'est... Allez, personne ne reconnaît ça. Mais que tu es censé faire. C'est comme ça que tu es lumière du monde. C'est comme ça que tu es le père, la mère de la maison. C'est comme ça que tu es le berger. Cette chose-là que tu étais sur le point d'abandonner, c'est quoi? Quelle est cette chose que tu dois, malgré ça, continuer à faire cette semaine, même si on ne t'applaudira pas? Si tu as vu cette chose, laisse-moi prier avec toi. Abba, même de la vallée, dans la vallée de l'ombre de la mort, tu es là avec nous. Lorsque les gens nous amènent à la croix, ils ne nous applaudissent pas. Mais le ciel, à ce moment-là, dit « Waouh, bon et fidèle serviteur ». Seigneur, je veux que tu nous apprennes à entendre ce que dit le ciel sur nos actes et non ce que dit la terre. Apprends-nous aussi à valoriser et apprécier les encouragements. Les quelques fois on en a, qu'on en fasse bon usage. Qu'on n'en réclame pas comme si on était devenu dépendant d'une drogue pour pouvoir fonctionner. On ne fonctionne pas à l'encouragement. On fonctionne pour la gloire de Dieu. Telle est ma prière. Change cela dans nos cœurs. Et fait que nous puissions commencer à puiser dans ta volonté, au besoin de te plaire, qui est à l'épuiser dans les encouragements et les reconnaissances des hommes. Au nom puissant de Jésus. Amen. Dieu vous bénisse et à demain.

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1: Je rappelle pour commencer les trois sections du livre de l'Apocalypse, déterminées sur la base du verset d'Apocalypse 1, 19.
2: Écris donc ce que tu as vu, ce qui est et ce qui doit arriver ensuite.
1: Ce que Jean a vu, c'est le Seigneur dans la gloire, chapitre 1er. Ce qui est, c'est l'Église universelle de Jésus-Christ à travers 20 siècles d'histoire, chapitre 2 et 3. Ce qui doit arriver ensuite, ce sont les événements prophétiques encore à venir, décrits dans les chapitres 4 à 22. Alors que l'Église faisait l'objet de toute l'attention de son Seigneur dans les chapitres 2 et 3, il n'est plus question d'elle dès le chapitre 4, où Jean nous présente ce qui doit arriver ensuite. L'Église sera mentionnée à nouveau au chapitre 19, où l'apôtre évoquera les noces de l'agneau, c'est-à-dire l'union définitive de Christ avec son Église. Ce silence quant à l'Église est un fait significatif qui nous aide à délimiter dans le temps l'application de ces chapitres 4 à 19 de l'Apocalypse. Il s'agit d'une période bien définie, s'étendant entre l'enlèvement de l'Église et l'arrivée foudroyante de Jésus-Christ comme roi sur terre. Selon la plupart des commentateurs de l'Écriture, cette période ne dépassera pas 7 ans et correspond à la 70e semaine d'année annoncée par Daniel à la fin du chapitre 9 de sa prophétie. C'est dire qu'en un laps de temps relativement court, se concentreront des événements d'une extrême gravité, événements qui se produiront simultanément au ciel et sur la terre. Examinons brièvement tout d'abord ce qui se passera au ciel. Au chapitre 4, le trône de Dieu apparaît dans toute sa gloire. Puis, les créatures célestes s'unissent dans un concert de louanges à Jésus-Christ, appelé « Agneau » dans l'Apocalypse. Dans sa main, le livre de la rédemption scellé de 7 sceaux, chapitre 5. Aucune créature céleste ou terrestre n'est jugée digne de délier les sceaux de ce livre, mais Jésus-Christ en est digne. Il déliera donc l'un après l'autre les sceaux de ce livre et, au fur et à mesure, les jugements divins se déclencheront sur la terre. Mais pour l'instant, gardons notre attention fixée sur ce qui se passe au ciel. Après avoir contemplé le trône divin, Jean voit un autel destiné au sacrifice, d'où monte le parfum des prières des saints, chapitre 6, versets 9 à 11. Puis, nouvelle vision, les âmes des martyrs de la grande tribulation sont assemblées devant le trône de Dieu. Il y a d'abord 144 000 Israélites marqués du sceau de Dieu sur leur front, puis une foule innombrable représentant toutes les nations de la terre. Ces deux groupes de martyrs, présentés d'abord en Apocalypse 7, se retrouveront dans les chapitres 14 et 15. Mais n'anticipons pas, au chapitre 10 et 11, des anges puissants proclament le triomphe de Christ. Au chapitre 12, il y a guerre dans le ciel, l'archange Michel et ses anges remportent la victoire sur Satan le dragon, et tout à la fin, au chapitre 19, la louange éclate en 4 Alléluia retentissants, lorsque Christ entre dans son règne. Et maintenant, considérons les effets terrestres des proclamations et décrets célestes. Pour mieux comprendre les événements qui se dérouleront sur la terre pendant cette même période, arrêtons-nous un instant sur la partie centrale de cette section prophétique de l'Apocalypse, les chapitres 12 et 13. D'abord, Satan est chassé du ciel.
2: Il fut précipité, le grand dragon, le serpent ancien, appelé le diable et Satan, celui qui séduit toute la terre. Il fut précipité sur la terre, et ses anges furent précipités avec lui. Malheur à la terre et à la mer, car le diable est descendu vers vous, animé d'une grande colère, sachant qu'il a peu de temps.
1: Apocalypse 12, versets 9 et 12. Dans un suprême élan de révolte contre le souverain des cieux, le diable s'acharnera contre Israël, le peuple terrestre de Dieu, et contre les saints de la grande tribulation qui mourront martyrs. Satan séduira l'humanité sans Dieu. Il imitera la Trinité divine. Le Père du mensonge s'incarnera dans le Fils de la perdition, l'Antéchrist, qui, par un faux esprit, opérera des prodiges et des miracles. Apocalypse 13 nous parle de l'Antéchrist sous la forme imagée d'une bête qui monte de la mer et du faux prophète sous celle d'une bête qui monte de la terre. L'Antéchrist est donc une personnalité dominante de l'Apocalypse. Mais sur le fond sombre du règne de l'Antéchrist se profilent les actes souverains de Christ comme juge. Ce sont des jugements bien distincts qui, dans le texte de l'Apocalypse, nous sont présentés sous la forme de trois séries de sept châtiments. L'ouverture des sept sceaux du livre, chapitres 6 et 8, 1 à 4, la sonnerie de sept trompettes, chapitres 8, 9 et 11, 15 à 19, et le déversement de sept coupes, chapitre 16. Les lecteurs de l'Apocalypse, parfois désarçonnés par la complexité du texte, ont comparé le dernier livre de la Bible à un kaléidoscope où, en agitant le tube, on obtient des assemblages inattendus déterminés par le hasard. Mais rien n'arrive par hasard dans l'Apocalypse. Je préfère de beaucoup l'image du télescope proposée par certains commentateurs pour expliquer l'interdépendance et la complémentarité des jugements apocalyptiques. Dans un télescope, le réglage de plusieurs tubes concentriques met les diverses lentilles à distance définie l'une de l'autre et vous permet de distinguer nettement des objets souvent fort éloignés. Le télescope de l'Apocalypse nous révèle donc trois séries distinctes de sept jugements, qui ne sont pas nécessairement consécutives, car l'on retrouve dans chacune d'elles des éléments comparables. Dans l'Apocalypse, les événements décrits suivent le même ordre que dans le discours de Jésus-Christ sur le mont des Oliviers, Matthieu 24 à 25, Marc 13, Luc 21. Un fait prépare l'autre et implique l'ensemble. Parmi ces jugements consécutifs, mentionnons les séductions, Apocalypse 6, 1 à 2, les guerres, Apocalypse 6, 3 à 4, les famines, Apocalypse 6, 5 à 6, les épidémies, Apocalypse 6, 7 à 8. C'est une époque de terreur pour tous les habitants du monde, Apocalypse 6, 12 à 17. Le tiers de la terre est brûlé par des cataclysmes qui nous font penser à des explosions nucléaires, Apocalypse 8. Le sous-monde déverse sur l'humanité des agents de tourment et toute une prolifération d'esprits malfaisants, Apocalypse 9. Et pour finir, de terribles fléaux terrassent les hommes, Apocalypse 16. Ces hommes qui pourtant continuent d'endurcir leur cœur ou refusent de se repentir. Enfin, l'Antéchrist porte au pouvoir une femme symbolique qui se nomme Babylone la Grande, Apocalypse 17. Ce système politico-religieux universel est l'expression du suprême blasphème. Aussi, son jugement sera-t-il encore plus foudroyant que celui de l'antique Babylone ruinée en une nuit.
2: Elle est tombée, Babylone la Grande, car ses péchés se sont accumulés jusqu'au ciel et Dieu s'est souvenu de ses iniquités. Malheur, malheur, la grande ville, Babylone, la ville puissante, en une seule heure est venu ton jugement.
1: Apocalypse 18, versets 2, 5 et 10. Et cet impitoyable jugement nous introduit au chapitre 19 de l'Apocalypse, un chapitre vers lequel convergent plus de 10 000 prophéties de la Bible entière. La seconde venue de Jésus-Christ sur terre pour juger et pour régner.
2: Puis je vis le ciel ouvert, et voici parut un cheval blanc. Celui qui le montait s'appelle Fidèle et Véritable, et il juge et combat avec justice. Son nom est la Parole de Dieu. Les armées qui sont dans le ciel le suivaient. De sa bouche sortait une épée aiguë pour frapper les nations. Il les pètera avec une verge de fer. Il avait sur son vêtement et sur sa cuisse un nom écrit, « Roi des rois et Seigneur des seigneurs ».
1: Apocalypse 19, 11 à 16. Christ et ses armées célestes frapperont alors l'Antéchrist et les nations. Le faux Christ et l'esprit d'erreur seront jetés dans les temps de feu et de soufre, tandis que Satan sera lié pour 1000 ans. 1000 ans où Christ règnera sur les nations et récompensera ses fidèles. Et après ces 10 siècles de paix, de félicité et de bonheur sans précédent pour les hommes, Satan sera délié pour un peu de temps. Il fomentera alors une ultime révolte, mais Christ frappera de façon définitive son adversaire et le jettera dans l'étang de feu et de soufre où il sera tourmenté pour l'éternité. Et il ne sera pas le seul à l'être, car tous ceux qui auront refusé d'adorer Dieu et de croire en lui au cours de l'histoire, ils seront également jetés. C'est ce qui apparaîtra au jugement dernier, lorsque le ciel et la terre s'enfuiront devant le trône de justice du souverain, et où les âmes irrégénérées ressusciteront pour le jugement. Ces événements, dont l'ampleur surpasse tout ce qui précède, sont résumés en Apocalypse 20. Quant aux deux derniers chapitres de la Bible, ils font resplendir devant nos yeux les perspectives de l'éternité où Dieu vivra au sein des hommes sur une terre entièrement nouvelle où la justice habitera. Lorsque le président Eisenhower exerçait ses hautes fonctions, il aimait, quand il se rendait en province, parcourir la presse régionale. Un jour, il tomba sur l'interview d'un journaliste avec un jeune garçon frappé de leucémie. Le journaliste lui avait posé cette question. « Dis-moi, quel serait ton souhait le plus ardent? Que désires-tu le plus au monde pendant les jours qui te restent à vivre ?»« Je voudrais voir le président des États-Unis. » Eisenhower était un homme de cœur. Aussi, il se fit conduire à l'adresse indiquée et sonna à la porte. Le père, en bleu de travail, vint répondre. La mère, affolée, s'empressa de fermer la porte de la chambre à coucher, dont les lits étaient encore défaits. L'enfant, évidemment, fut au comble de la joie et reçut des cadeaux dignes du rang de son visiteur. Cependant, après la visite, les parents se regardèrent. Et dire que nous avons fait grâce matinée justement aujourd'hui et que nous avons reçu le président dans un appartement en désordre. Bientôt, très bientôt, quelqu'un dont le rang est infiniment plus élevé que celui du président des États-Unis va surprendre le monde par son arrivée soudaine. Le Seigneur a dit
2: « Voici, je viens bientôt et ma rétribution est avec moi » pour rendre à chacun selon son œuvre.
1: Apocalypse 22, 12. Si Jésus-Christ venait aujourd'hui, seriez-vous prêt? Sinon, mettez-vous en ordre avec lui. Et si vous avez déjà accepté Jésus comme votre sauveur personnel, joignez-vous aux innombrables croyants de tous les peuples qui expriment leur amour envers le Seigneur Jésus et leur fervente attente, peut-être dans les termes qui concluent l'Apocalypse et avec lui toute la Bible.
2: L'esprit et l'épouse disent « Viens !» Que celui qui entend dise « Viens !» Amen ! Viens, Seigneur Jésus !»

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1: On regarde aujourd'hui 2 Corinthiens chapitre 5. Le réconfort de Dieu suffira-t-il à l'approche de mon dernier souffle ? Quand notre demeure terrestre s'écroulera, Dieu nous dit qu'on en aura une nouvelle. Une demeure éternelle dans les cieux qui n'a pas été faite par la main des hommes. On en est sûr car Dieu nous l'a rendue réelle. Tu peux également être sûr que le réconfort de Dieu nous portera jusqu'au bout. Tu sais bien que tu es plus qu'un corps. Tu as une personne extérieure et une personne intérieure qui est spirituelle. L'extérieur périt, mais l'intérieur se renouvelle chaque jour. Quand on meurt, notre corps est enseveli, mais tout croyant sort de son corps et du temps et entre dans l'éternité avec Christ. N'est-ce pas merveilleux de quitter ces corps faibles et fragiles pour vêtir nos nouveaux corps ? La mort sera pour toujours engloutie par la vie éternelle. Quand on quitte ce corps, on demeure auprès du Seigneur. Notre âme ne meurt pas. Si on doit être avec Christ, notre corps doit être changé. Les vivants, au moment où Jésus nous appelle dans les nuées, ne subiront pas la mort, mais leurs corps devront aussi être changés. Bonne nouvelle tout ça ! Ne désespérons pas, ayons confiance en ce que Dieu nous promet.

0: Ce jour-là, on sera tous debout devant Dieu et on fera rapport de notre vie. Ça devrait nous motiver pour le servir aujourd'hui, pour que ce jour-là, quand on sera devant lui, il puisse nous dire « Très bien, bon et fidèle serviteur ». Ce tribunal, appelé en grec « bema », n'est que pour les croyants. Il n'est pas pour juger ton péché, puisque Jésus a tout payé à la croix, mais pour rétribuer notre vie chrétienne. Si tu es chrétien, ton nom est inscrit dans le livre de vie, et tu as déjà la vie éternelle. Le jugement du grand trône blanc d'Apocalypse 20 est celui où les non-sauvés comparaîtront pour leurs péchés. Sans Christ, on est tous des pécheurs condamnés en route vers l'enfer. La seule solution pour tous est l'évangile de Jésus-Christ. C'est Jésus qu'il nous faut. Et on a Jésus. Son amour nous pousse, nous motive à propager la parole de Dieu. Et si on est en Christ, la bonne nouvelle est qu'on est une nouvelle créature. On laisse l'ancien, comme notre péché, derrière nous. Maintenant, on s'identifie avec le Christ glorifié et on lui appartient. Comme nouvelle création, on est réconcilié avec Dieu. La réconciliation nous rapproche du salut, plus que le pardon de nos péchés. La réconciliation signifie qu'on a une relation transformée avec Dieu. En Dieu saint, il devait faire quelque chose de notre péché. C'est pour ça qu'il a envoyé son Fils mourir pour nous. Notre position devant Dieu est différente, puisque Christ est mort pour nous. Aujourd'hui, Dieu tend ses bras au monde perdu. Tu peux venir à moi. Peu importe qui tu es, tu peux venir à lui. Maintenant, il appelle quiconque veut venir à lui. Tu ne dois rien faire pour gagner Dieu. Il n'est pas fâché contre toi. Il ne te hait pas. Dieu t'aime. Tu ne dois pas pleurer pour attendrir son cœur. Il veut te sauver. Pourquoi ? Parce que Jésus-Christ a pris ton enfer pour que tu aies son ciel. Il l'a fait pour toi. À suivre dans le prochain épisode, ne sois pas chrétien sans le vouloir sérieusement et à quoi ça ressemble être content en Dieu ?
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1: Dans ce passage très célèbre de Matthieu 14, 19, voici ce que nous lisons. Jésus ordonna à la foule de s'asseoir sur l'herbe, puis il prit les 5 pains et les 2 poissons, il leva les yeux vers le ciel et prononça la bénédiction. Ensuite, il partagea les pains et en donna les morceaux aux disciples qui les distribuèrent à la foule. Nous nous focalisons souvent sur le miracle lui-même en lisant ce verset. Et pourtant, un petit détail ne doit pas nous échapper. Jésus a commencé par lever les yeux au ciel et par prier. La prière avant le repas est une ancienne habitude. C'est une bénédiction très fructueuse, à condition qu'elle soit faite non par habitude, mais par amour, comme Jésus l'a faite ce jour-là.
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Pourquoi le mal? Pourquoi la souffrance? J'ai pas de réponse, mais j'ai une solution. Jésus-Christ, Dieu fait homme, a lui aussi souffert pour régler le problème du mal. Il a partagé notre condition humaine pour pouvoir donner sa vie pour nous, réconcilier le monde avec Dieu et un jour restaurer toutes choses. Il peut ainsi compatir à nos faiblesses, nous secourir au bon moment et nous donner une espérance plus grande que nos souffrances.

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1: Bonjour, je suis Samuel Olivier du collectif Cieux Ouverts et vous écoutez notre nouveau titre « Grâce infinie ». C'est un titre qui est né à partir de cette phrase dans les lettres de Paul qui dit que la croix est un scandale pour ceux qui ne croient pas. Parfois dans nos milieux, on est tellement habitué à ce que Jésus ait donné sa vie pour nous qu'on en oublie à quel point c'est choquant. C'est nous qui aurions dû mourir, c'est nous qui étions condamnés et le Fils de Dieu a quitté son royaume et son trône, il s'est revêtu de notre humanité, il a marché parmi nous et il a donné sa vie à la croix pour nous. C'est le thème de ce nouveau chant, « Grâce infinie ».

8 minutes, s'il vous plaît. 8 minutes pour réfléchir. Au micro, votre serviteur, Moïse Arou. Un homme jeune, un homme fort, un homme rayonnant. Mais un jour, la maladie. Et le voici, maintenant pour toujours, dans une chaise roulante. Mais c'est encore un homme jeune. C'est encore un homme fort. Simplement, il est fort d'une nouvelle manière. Et c'est toujours un homme rayonnant. Car il a dit, à l'hôpital, tout a commencé mieux dans ma vie. Lorsque j'ai été assez fort pour montrer ma fragilité. J'ai pleuré devant tout le monde et ma vie a pu renaître de ses larmes. Fin de citation. On ne parle pas de la maladie qui pourrait être aussi pour nous. On ne parle pas de la mort qui sera un jour pour nous. On dirait qu'être fort, c'est de jouer à cache-cache avec la vérité. Eh bien, il faut apprendre qu'on est tous, vous comme moi, fragiles. Et il faut apprendre que la fragilité n'est pas de la faiblesse. Et que la vie sort plus belle d'une fragilité acceptée que d'une force qui n'est qu'illusion. Quand on se sent fort, comme un coffre, qu'est-ce que vous voulez que Dieu fasse pour nous? On ne peut pas ouvrir le coffre-fort puisque c'est nous qui avons la clé. Tout commence quand on se sent comme une main ouverte, exposée, et qui se tend vers Dieu en disant « Seigneur, ma main ouverte devant toi, il n'y a que toi seul qui peux la remplir pour me permettre à vivre pleinement. »

contre l'ennemi, c'est tenir ferme dans l'évangile. Nous puisons nos forces en Christ qui a déjà tout accompli. Malgré l'épreuve, on résiste, sachant que la victoire est à lui. Nous sommes sans crainte pour la suite, un jour la lutte sera finie. En attendant, on se revêtit de l'armure de Dieu et de son Messie. En ceinture, la vérité, celle-là

aux commandes, qui règne sur tout l'univers, et même pour guider nos demandes, c'est l'Esprit de Dieu qui opère. Nous devons être persévérants, nous souvenir que nous sommes en guerre, intercéder sans relâchement, suppliant Dieu pour nos frères, tout en les sollicitant pour qu'ils couvrent aussi nos arrières, en leur partageant librement là où fait rage l'adversaire. Prions particulièrement pour les défis du ministère, qu'aucun stratagème de Satan ne réussisse à nous faire taire, mais que soit annoncé clairement dans le monde entier ce mystère. Jésus est le Tout-Puissant qui pour nous sauver s'est offert. Nous pouvons compter heureusement sur des personnes qui nous sont chères, des hommes et des femmes aimants, servant Dieu d'un cœur sincère, des équipiers encourageants, œuvrant ensemble en partenaire, que l'on

la paix et l'amour avec la foi soient donnés aux frères et sœurs de la part de Dieu le Père et du Seigneur Jésus-Christ. Que la grâce soit avec tous ceux qui aiment notre Seigneur Jésus-Christ, d'un amour que rien ne peut corrompre.

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1: Je voudrais vous dire, avant toute chose, vous qui m'écoutez, que Dieu, que peut-être vous ne connaissez pas, lui, il vous connaît et lui, il vous aime. Ce fut mon expérience il y a longtemps déjà. Et je puis vous assurer que jamais, au grand jamais, je n'ai eu à le regretter. J'avais 22 ans, catholique de naissance, on ne m'avait jamais dit que Jésus, le Fils du Dieu vivant, était le Sauveur de tous les hommes, donc bien sûr mon Sauveur. Quelques années avant la guerre, je m'étais passionné pour un sport de combat, violent, quelquefois impitoyable, je veux dire la boxe. Rompu à toutes sortes de sports dès ma jeunesse, j'ai voulu pratiquer la boxe, d'autant que, fréquentant une salle près du Quartier Latin, j'avais l'occasion de rencontrer les plus grands champions de l'époque. Très vite, après quelques mois, j'avais acquis une expérience pugilistique non négligeable, puisque je montais sur le ring avec ces mêmes champions pour leur donner la réplique à l'entraînement. Le manager voulut alors m'engager, en 1937, dans une compétition mondiale qui devait se tenir à Paris, réunissant tous les étudiants. Et puis un jour, ah, quel beau jour, je me trouvais chez des amis, nous étions au balcon, et nous entendîmes chanter des cantiques juste au-dessous de nous. C'était l'armée du salut, que tous les Parisiens connaissent bien. Tout à coup, je vis un bonhomme qui s'avançait vers le groupe, et qui manifestement insultait les courageux salutistes. Je l'entendais vociférer. Je descendis 4 à 4 les 5 étages, désireux de prendre au collet cet homme et à la limite de lui donner une correction. Quand j'arrivai en bas, il n'était plus là. Je demandai alors à un participant salutiste où était passé cet homme. « Il est parti, me dit-il. » Et il ajouta, « Mais pourquoi ne viendriez-vous pas vous-même à notre réunion qui va se tenir rue de Provence dans quelques instants ?» Effectivement, je me suis rendu à cette réunion d'évangélisation. Tout ce que j'entendis était complètement nouveau. Le salut par Jésus-Christ, son amour pour moi, sa crucifixion pour payer à ma place le péché que je portais en moi comme une malédiction et que vous portez aussi, ce dont vous souffrez peut-être. Lorsque le message fut terminé, j'avais compris que ce message, c'était pour moi. J'avais l'impression que les paroles prononcées transperçaient mon cœur et que devant Jésus, notre Seigneur, je comprenais ce que voulait dire cette parole. Si vous ne naissez de nouveau, vous ne pourrez entrer dans le royaume de Dieu. Dans ce dernier combat, le Seigneur avait voulu me battre au premier round et par knock-out. En effet, je me suis approché, on a prié pour moi, et depuis ce jour mémorable, je suis resté fidèle à cet appel que Jésus avait fait résonner dans mon cœur, cet appel que je vous adresse en son nom, le seul nom qui ait été donné aux hommes par lequel nous puissions être sauvés, comme l'a dit l'apôtre. J'eus à soutenir d'autres combats, mais ce fut contre moi-même que je dus les livrer. Il m'a fallu petit à petit me battre contre tout ce que je sentais de mauvais en moi. Les adversaires à éliminer n'étaient plus les hommes, c'étaient tous ces mauvais penchants, ces espoirs malsains, en un mot, ces péchés que je portais dans ma nature comme un cancer. Ce cancer qui ronge et qui apporte la mort. J'avais compris que c'était la mort de mon âme dont il s'agissait. Mon manager dorénavant, ce fut Jésus-Christ, mon Sauveur, celui qui seul peut nous rendre victorieux. La grâce du Seigneur m'a soutenu, j'en porte témoignage, oui, c'est la vérité. Le Seigneur a dit, « Je suis le chemin, la vérité et la vie. Devenez-vous aussi de nouvelles créatures, n'ayez pas un sentiment de propre justice. » Seriez-vous le plus parfait des hommes, vous ne pouvez avoir le salut qu'en Jésus-Christ, lui qui a pu se rendre à lui-même ce témoignage, « Je suis doux et humble de cœur ». Dans le combat de la vie que vous menez, vous êtes souvent battu, découragé, au bord de cette faillite morale qui fait si mal et dont quelquefois on ne se relève pas. Redressez la tête, regardez vers ce Sauveur, il fera de vous des vainqueurs. Tout deviendra nouveau, et plus jamais vous ne serez seul. Jésus vous tiendra par la main. Alors vous connaîtrez la joie, cette joie indéfinissable que le monde ne connaît pas, c'est-à-dire cette certitude que Dieu, dans son amour infini, vous apporte par sa grâce, que vous ferez partie de tous ceux à qui le salut a été offert et qui l'ont accepté simplement. Vous aussi, vous allez l'accepter. Qu'il en soit ainsi au nom de Jésus-Christ.
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voici une pensée de la parole de Dieu pour vous par Derek Prince. Mais tu veux que la vérité soit au fond du cœur. Tu m'enseignes la sagesse au-dedans de moi. Ces paroles sont adressées par le psalmiste David au Seigneur lui-même. Qu'est-ce que Dieu recherche vraiment dans nos vies? Tout d'abord, ce n'est pas la pratique extérieure de la religion. Pas nécessairement la fréquentation d'une église ou d'autres actes religieux. Dieu regarde bien plus profondément que cela. Il regarde jusqu'au plus profond de nos cœurs et de nos vies. La Bible nous dit aussi que Dieu ne voit pas comme l'homme, parce que l'homme regarde à l'apparence extérieure, mais Dieu regarde au cœur. Ainsi, David dit, « Tu veux que la vérité soit au fond du cœur. » Que veut Dieu? Qu'est-ce que la vérité au fond du cœur? Je crois que c'est la sincérité absolue. Le contraire de l'extériorité religieuse, de l'hypocrisie. Ces choses ne plaisent pas à Dieu. En fait, il ne les approuve pas. Il les déteste. Il regarde derrière tout cela. Il veut voir si nous sommes sincères. Sommes-nous ouverts? Sommes-nous transparents dans notre relation avec lui? Disons-nous la même chose avec nos bouches que ce que nous avons dans nos pensées? Si nous arrivons à cet endroit, alors nous pouvons dire, comme le psalmiste, « Tu m'enseignes la sagesse au-dedans de moi ». Il y a un lieu secret au plus profond de notre être où nous pouvons commencer à entendre la voix de Dieu et apprendre de lui. Et il nous enseigne la sagesse.

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0: Épître de Paul aux Philippiens, chapitre 4. C'est pourquoi, mes bien-aimés et très chers frères, qui êtes ma joie et ma couronne, demeurez ainsi fermes dans le Seigneur, mes bien-aimés. J'exhorte Évodie et j'exhorte Saint-Tiche à être d'un même sentiment dans le Seigneur. Et toi aussi, fidèle collègue, oui, je te prie de les aider. Elles qui ont combattu pour l'Évangile avec moi et avec Clément et mes autres compagnons d'œuvre, dont les noms sont dans le livre de vie. Réjouissez-vous toujours dans le Seigneur, je le répète, réjouissez-vous. Que votre douceur soit connue de tous les hommes. Le Seigneur est proche. Ne vous inquiétez de rien, mais en toute chose, faites connaître vos besoins à Dieu par des prières et des supplications avec des actions de grâce. Et la paix de Dieu qui surpasse toute intelligence gardera vos cœurs et vos pensées en Jésus-Christ. Au reste, frères, que tout ce qui est vrai, tout ce qui est honorable, tout ce qui est juste, tout ce qui est pur, tout ce qui est aimable, tout ce qui mérite l'approbation, ce qui est vertueux et digne de louange, soit l'objet de vos pensées. Ce que vous avez appris, reçu et entendu de moi, et ce que vous avez vu en moi, pratiquez-le. Et le Dieu de paix sera avec vous. J'ai éprouvé une grande joie dans le Seigneur de ce que vous avez pu enfin renouveler l'expression de vos sentiments pour moi. Vous y pensiez bien, mais l'occasion vous manquait. Ce n'est pas en vue de mes besoins que je dis cela, car j'ai appris à être content de l'état où je me trouve. Je sais vivre dans l'humiliation, et je sais vivre dans l'abondance. En tout et partout, j'ai appris à être rassasié et à avoir faim, à être dans l'abondance et à être dans la disette. Je puis tout par celui qui me fortifie. Cependant, vous avez bien fait de prendre part à ma détresse. Vous le savez vous-même, Philippiens. Au commencement de la prédication de l'Évangile, lorsque je partis de la Macédoine, aucune église n'entra en compte avec moi, pour ce qu'elle donnait et recevait. Vous fûtes les seuls à le faire, car vous m'envoyâtes déjà à Thessalonique et à deux reprises de quoi pourvoir à mes besoins. Ce n'est pas que je recherche les dons, mais je recherche le fruit qui abonde pour votre compte. J'ai tout reçu, et je suis dans l'abondance. J'ai été comblé de biens en recevant, par Épaphrodite, ce qui vient de vous, comme un parfum de bonne odeur, un sacrifice que Dieu accepte et qui lui est agréable. Et mon Dieu pourvoira à tous vos besoins, selon sa richesse, avec gloire en Jésus-Christ. À notre Dieu et Père soit la gloire, au siècle des siècles. Amen. Saluez tous les saints en Jésus-Christ. Les frères qui sont avec moi vous saluent. Tous les saints vous saluent, et principalement ceux de la maison de César. Que la grâce du Seigneur Jésus-Christ soit avec votre esprit.
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0: Il est 15h. 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
1: 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Aujourd'hui, nous partons à la rencontre de trois frères et sœurs. Marthe, Marie et Lazare. Place dans la famille, rivalité, fort caractère et maladie jalonnent les relations au sein de la fratrie. Tous les trois sont également proches de Jésus. Aussi, qu'en est-il quand leur amitié avec Jésus vient réinterroger tout cela ? Découvrons leur histoire qui nous est relatée dans les évangiles, dans la Bible.

0: La Bible, c'est beaucoup d'histoires de relations qui se font et se défont. Aussi mouvantes que nos vies, parfois faites de reproches, d'attentes contrariées, d'espoir aussi. Des relations à travers lesquelles trouver encouragement et réconfort. Elles offrent des espaces où il est possible d'être soi-même, de partager ses joies et ses peines et de trouver écoute, confiance et accueil. Dans le récit d'aujourd'hui, allons à la rencontre d'une fratrie, deux sœurs et un frère, pour découvrir leur amitié avec Jésus. Une amitié chère à ses yeux, qui a transformé la vie de cette famille. Mais commençons par le commencement. Découvrons ensemble cette petite histoire qui s'imbrique dans la grande histoire. À Béthanie, une petite bourgade à proximité de Jérusalem, vivent Marthe, Marie et Lazare. Ces trois frères et sœurs ont le sens de l'hospitalité. Ils se réjouissent d'accueillir leur ami Jésus. Marthe, l'aînée et la plus active, gère toute l'organisation de la famille. Marie, sensible, est plus contemplative. Leur frère, Lazare, aime Jésus comme un grand frère. Jésus, arrivé chez eux avec ses compagnons de route, peut enfin se reposer à la fraîcheur de cette maison. Aimant le sens de l'accueil, Marthe accourt pour souhaiter la bienvenue à Jésus. Tout doit être parfait. La table joliment mise, le repas prêt à temps et savoureux. C'est cela, être une bonne hôtesse. Faire en sorte que ses invités soient rassasiés et satisfaits. Ensuite seulement, elle se permettra de s'asseoir avec Jésus et les autres. Quant à Marie, c'est tout l'opposé. Dès que Jésus a franchi le seuil de la maison, elle s'assoit. Au pied de Jésus, elle a le regard levé vers lui pour l'écouter. Attentive à sa parole, elle n'en perd pas une miette. Comme une disciple, elle se laisse enseigner par ce que Jésus a à dire au sujet de Dieu. C'est le comble pour Marthe, qui court presque dans tous les sens pour que tout soit fait à temps. Aussi, elle voit d'un mauvais œil l'attitude de sa sœur. Croit-elle que sa place est avec les invités, au lieu d'aider à la cuisine et au service ? Plus le temps passe, plus Marthe s'agace. Perdant patience, elle s'approche de Jésus et l'interpelle. « Seigneur ! Cela ne te fait-il rien que ma sœur me laisse faire seule le service ? Dis-lui donc de m'aider !» Jésus ne s'offusque pas de la plainte et du reproche à peine voilé. Il fait signe à Marthe de s'asseoir à côté de lui et lui dit
1: « Marthe, Marthe, tu t'inquiètes et tu t'agites pour beaucoup de choses, mais une seule est nécessaire. Marie a choisi la meilleure part qui ne lui sera pas enlevée. »
0: Avec beaucoup de douceur, il lui fait comprendre qu'il apprécie tout ce qu'elle fait pour lui. Pour autant, elle en fait trop. En s'agitant de cette façon, elle risque de passer à côté de l'essentiel. Dans cette abondance de tâches à exécuter, Marthe n'a pas su saisir le temps de pause qui lui était offert par Jésus. Marie a, quant à elle, sans doute négligé le matériel, le nécessaire et l'utile, mais elle a su prendre le temps d'écouter Jésus. Et il ne tient pas à Marthe de refuser ce droit à sa sœur. Après tout, la parole de Jésus n'est-elle pas faite pour être entendue ? Des jours, des mois se sont écoulés. Lazare, le frère de Marthe et Marie, est malheureusement gravement malade. Il va de plus en plus mal. Face à la maladie de leur frère, plus question de rivalité entre les sœurs. Désormais, elles se serrent les coudes et s'appuient l'une sur l'autre. Dans leur inquiétude, Marthe et Marie envoient quelqu'un auprès de Jésus pour qu'il vienne vite.
2: « Seigneur, celui que tu aimes est malade !»
0: Lorsque Jésus apprend la nouvelle, sa réponse apporte un espoir.
1: « La maladie de Lazare ne conduit pas à la mort. Elle servira à la gloire de Dieu. » afin que la gloire du Fils de Dieu soit manifestée par elle.
0: Marthe et Marie le savent. Jésus a guéri tant d'autres personnes. Alors elles espèrent qu'il en fera autant pour Lazare. Pour autant, malgré la réponse encourageante de Jésus, il tarde à venir. Les jours passent et Jésus ne vient pas. Elles attendent et leur espoir diminue. Pourquoi Jésus tarde-t-il donc tant? Lorsque Jésus arrive enfin à Béthanie, il n'y a plus rien à espérer. Il est trop tard. Marthe et Marie sont en deuil. Cela fait 4 jours que leur frère est mort. Alors, quand Marthe apprend que Jésus est arrivé près du village, elle court à sa rencontre. À la fois soulagée de le voir et submergée par la tristesse, elle laisse éclater sa frustration et sa colère. « Seigneur, si tu avais été ici, mon frère ne serait pas mort. »
1: « Ton frère ressuscitera. Moi, je suis la résurrection et la vie. Celui qui croit en moi vivra, même s'il meurt. Et celui qui vit et croit en moi ne mourra jamais. Crois-tu cela ?»
0: Le cœur rempli d'un espoir nouveau et désormais certain, Marthe déclare « Oui, Seigneur, je crois que tu es le Christ, le Fils de Dieu, celui qui vient dans le monde. » Marie, elle, est restée chez elle, pleurant son frère, entourée de proches amis venus consoler les deux sœurs. Marthe, toute à sa nouvelle joie, rentre en hâte à la maison pour lui dire en privé « Le maître est là, il te demande !» D'un bond, Marie se lève et court à toutes jambes, suivie de ses proches. Elle retrouve Jésus, là où Marthe l'avait rencontré. Marie, en proie au chagrin, lui fait le même reproche que sa sœur. Se jetant à ses pieds, elle s'écrie « Seigneur, si tu avais été là, mon frère ne serait pas mort !» À la vue de Marie et de son entourage défiguré par la tristesse et les larmes, Jésus ressent une forte colère et se trouble. La regardant et sans dire un mot, il se met à pleurer avec elle. Et si le silence et les larmes partagées valaient mieux que 1000 paroles? Se rendant au tombeau, Jésus crie d'une voix forte.
1: « Lazare, sors !»
0: Tous les yeux sont rivés sur Jésus. Marthe et Marie retiennent leur souffle. C'est alors que l'impensable se produit. Lazare, qui n'était plus qu'un corps mort, enveloppé d'un linceul, bouge, sort de sa grotte froide et sombre pour s'avancer vers la lumière. Le voilà en marche vers la vie et ses sœurs bien-aimées. Le cœur gonflé d'une joie immense, elles se précipitent vers leur frère pour le dégager de toutes les bandes qui le retiennent prisonnier. Lazare est revenu à la vie. Lazare est vivant. Lazare est vivant, entouré de ses sœurs. À nouveau, Jésus est leur hôte, 6 jours avant la Pâque, célébrée par les Juifs. Marthe, toujours si bonne organisatrice, a préparé un dîner en l'honneur de Jésus et de ses compagnons. Pleine de sollicitude, elle prépare des plats savoureux pour son invité de choix. Lazare, assis à côté de Jésus, a tant de choses à lui dire et à lui demander. Les conversations vont bon train, on mange de bon cœur. Lorsque Marie entre dans la salle, personne ne fait attention à elle. Elle se faufile entre les convives, s'approchant discrètement de Jésus. Soudain, les voix se taisent dans la salle. Une odeur délicate se répand dans la pièce et remplit la maison. Marie, dans un geste plein de tendresse, est en train de verser un parfum de grande valeur sur les pieds de Jésus. Les yeux sont rivés sur Marie, qui accomplit son geste avec une affection toute particulière. et qui, après avoir parfumé de nard les pieds de Jésus, les essuie maintenant avec ses cheveux. Comment le maître peut-il permettre une chose pareille? Un geste si intime. Des voix s'élèvent et se mettent à murmurer des critiques. Les regards sont désormais désapprobateurs. Mais Marie n'entend rien ni ne voit personne. Personne d'autre que Jésus, son maître et son Seigneur. En observant Marie, Jésus est ému par ce geste si généreux. Car Jésus sait ce qu'il attend bientôt. Oui, très bientôt, Jésus mourra. Avec cet acte, sans pourtant rien savoir de la mort quasi imminente de Jésus, Marie l'a embaumé. Elle l'a enveloppé de douceur avant qu'il ne soit englouti dans la spirale de la violence. Peut-être l'a-t-elle senti, intuitivement. Peut-être Marie a-t-elle su que son geste serait bien reçu par Jésus, son ami, qu'elle voulait ainsi honorer. Marthe, Marie et Lazare. Voilà une histoire biblique qui met la lumière sur des gens simples, ordinaires. Mais aux yeux de Jésus, il n'existe pas de gens sans importance. Il a plaisir à leur rendre visite et s'intéressant à leur quotidien, leur joie, leur souffrance. Cette histoire, c'est une histoire biblique qui parle d'écoute, d'attention et d'initiative. Au milieu de nos vies trépidantes, nous aussi, nous sommes invités à savoir prendre du temps, à faire place au silence et à Dieu qui nous parle discrètement, de différentes manières. Mais cette histoire nous montre aussi un Dieu qui laisse place à l'interaction, qui encourage le dialogue avec les hommes et les femmes. Il aime et encourage les initiatives humaines pour rendre notre monde meilleur, pour apporter un peu de parfum et de douceur. Marthe, Marie et Lazare, c'est une histoire biblique qui nous fait découvrir comment Dieu a le dernier mot sur la mort. Devant la menace et la peur de la mort, ou dans la douleur liée à la perte d'un être cher, nous nous sentons souvent impuissants. Dans la vie comme dans la mort, Jésus est présent. Il se réjouit avec ceux et celles qui se réjouissent, et pleure avec ceux et celles qui pleurent. Jésus, lui-même passé par la mort, n'est pas resté dans le tombeau. Il est ressuscité. Ne serait-ce pas une invitation pour nous à déplacer notre regard de la mort vers la vie, de la perte vers l'espérance et de la peur vers la confiance? À nous aussi, Dieu dit de quitter nos tombeaux. Sortons et avançons vers la vie.

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1: Bonjour, bonjour, bienvenue en ce vendredi. Très heureuse de pouvoir vous retrouver pour cette fin de semaine. Et nous sommes avec Eric et Rachel, comme vous le savez, et avec Stéphanie,
2: oui,
1: bien entendu.
2: Bonjour.
1: Alors, bonjour. Après avoir parlé sexualité, enfants, adolescence, on parle d'argent.
2: Bah, ah, cinéma.
3: Tous les tabous,
2: tout ce qui crée des défis, des conflits dans le couple.
4: C'est pas le sujet le plus simple, ça. C'est pas le sujet le plus simple.
1: Et puis, finalement, c'est un point sur lequel on peut passer aussi assez rapidement parce que peut-être en Amérique du Nord un peu moins, mais en France l'argent ça peut rester assez tabou. Moi je me souviens si je demandais à mes parents combien vous gagnez, pour qui vous votez, bah alors là on avait franchi toutes les limites de l'insolence possible. et du coup bah c'est sûr qu'il y a toute une génération, je pense, qui a pas forcément eu une éducation financière, et c'est quelque chose qui va se retrouver dans le mariage, on sait pas trop comment faire.
5: Absolument.
1: On a des idées assez préconçues et puis finalement ça se passe pas forcément comme prévu, comme pour la sexualité, c'est pas si glamour que ça, le salaire qui rentre, mais finalement il y a de l'argent qui rentre. On n'a jamais été aussi riche de notre vie, mais on n'a jamais été aussi pauvre non plus. Alors qu'est-ce qui se passe, comment est-ce qu'on apprend ça, comment est-ce qu'on gère ça aussi dans le couple, et puis selon les saisons de vie, parce que si on se marie à 20 ans, bah on va l'apprendre d'une certaine façon, mais si on se marie à 40 ans, on a aussi un compte et une façon de gérer notre argent qui est différente.
4: Oui, mais écoute, c'était notre plus gros chicane au début de notre mariage, mon mari et puis moi. Oui, parce que moi, je venais d'un milieu où mon papa, c'est une famille à l'aise, je suis partie de chez mes parents pour me marier. Puis mon mari venait d'un milieu plus modeste, puis lui, c'est encore aujourd'hui, il est administrateur, donc il compte les sous. Donc quand on est arrivé dans le mariage, moi, il n'y en avait pas de problème.
5: T'étais généreuse.
4: On avait un compte conjoint, donc je prenais la carte, mais j'achetais des trucs, donc je vidais le compte. Puis lui, il faisait tous ses comptes. Là, mais écoute, on a eu des... Alors, très important, c'était ma petite intro. Très émission. Merci d'en parler.
5: Parce que, qui gère maintenant?
4: C'est encore lui, mais j'ai fait plus attention avant d'aller avec la carte de crédit. Mais 40 ans de mariage, on a survécu.
5: Tu dis quelque chose de super important, je voulais le mentionner, c'est qu'en fait, quand on est sur le point de se marier, si on vient de classes sociales différentes, on a grandi avec un rapport à l'argent qui est très différent. Mm-hmm. Et c'est vrai que ça peut paraître tue l'amour, mais en fait, c'est indispensable. On peut s'aimer, ça ne va pas empêcher. Mais si quelqu'un vient d'un milieu très aisé, puis l'autre normal ou modeste, il faut absolument en parler, parce que le rapport à l'argent, l'accessibilité de l'argent, ça va être complètement différent. Et ça peut créer des frustrations, comme tu le mentionnais. Donc, il ne faut pas que ce soit un tabou, il faut en parler avant. Et ça n'empêche pas le mariage, mais il faut vraiment être conscient de ce que va devenir la vie à deux.
1: Quand tu demandes ça ressemblera à quoi nos vacances, une tente au milieu de la montagne, ou alors un hôtel 5 étoiles, il va falloir qu'on se mette d'accord. Parce que... Donc ça commence par là, pouvoir en parler, et puis établir que on vient peut-être de classes sociales différentes, ou alors qu'on a un rapport à l'argent qui est complètement différent aussi.
6: Une classe sociale aisée et être très verrouillée, tu peux être d'une classe sociale où il y a moins d'argent, être très généreux. Oui. Donc en fait, c'est vrai, faire le point sur d'où on vient et où est-ce qu'on va aller, ça va être important. Puis tu sais, moi j'ai été très surprise, j'avais entendu un banquier non chrétien en parler, ça m'avait fait tilt. Alors on parle beaucoup de sexualité, de faire un au niveau du corps, etc. Et ce banquier disait, les gens ils sont prêts à coucher ensemble, donc à partager le même fluide, lit, c'est quand même hyper intime.
4: Pas l'argent liquide.
6: Mais pas le liquide
5: monétaire.
6: Et ce banquier non chrétien disait, les gens, ils sont prêts à coucher ensemble, mais ils sont pas prêts à avoir un compte commun. Mm-hmm. Et il disait, mais ça, c'est pas un mariage non chrétien. Mm-hmm. Et quand j'avais entendu ça, je me suis dit, mais là, en fait, c'est un vrai défi de faire un, autant au niveau du corps que du niveau des finances. Et ça veut pas dire qu'il faut avoir qu'un seul compte. Il faut avoir des comptes en commun. Parfois, pour protéger le business, etc., il faut être sage.
5: Je pense qu'on
6: sage.
5: Peut parler, ça, c'est un
6: voilà. Donc, pour protéger le business, il faut être sage. Mais dans la mentalité, dans l'approche, il faut qu'on sache ce qu'il y a dans le compte et que ça ne soit pas tu amènes de l'argent et j'amène de l'argent, mais ensuite, on se partage les factures. Il faut avoir une réflexion commune. On fait un aussi au niveau des finances.
5: Ouais. Oui, simplement, s'il y a un des deux a un business ou chacun a son business, c'est vrai que ne pas avoir de compte joint fait que la famille ne va pas se retrouver sur la paille si le business, s'il y a un dépôt de bilan. Si le compte est joint, ben, l'argent de la famille va partir dans le dépôt de bilan, etc. Donc, ça peut être sage, effectivement, là, d'avoir des comptes qui sont séparés entre business, compte de la famille, etc. Mais pour le reste, d'avoir... Nous, on a démarré, on n'avait rien, donc ce n'était pas compliqué.
4: On n'avait rien, mais je dépensais quand même, c'est ça le problème.
2: Moi, j'avais rien, Jérémy avait plus, donc moi, j'étais gagnante.
6: mais on approche à une mentalité de c'est à nous, ouais. C'est au couple, c'est au nous, en fait.
5: Et alors, ça peut être bien et moins bien, mais les générations qui sont à l'âge de se marier aujourd'hui comptent et réfléchissent beaucoup plus, j'ai l'impression, que nous, on le faisait. On partait, ça ne veut pas dire qu'on comptait pas, mais on se lançait plus sans avoir tout compris ou tout sous contrôle. Et ce qui fait que bon, quand on commence avec rien, ben en fait on construit. Il y a vraiment
2: construit ensemble.
6: Absolument.
5: Je me rappelle le premier repas dans notre petit appart. On n'avait pas de table, donc on était assis par terre sur une table basse. Et puis ben on était heureux comme pas possible quoi. Puis on a construit ensemble. Mais maintenant, quand il y a un job de chaque côté, parce qu'on se marie plus tard, ça peut paraître normal ben, de pas partager. Mais c'est un pas de foi, quelque part aussi, de dire on se marie devant Dieu, on se marie pour faire un, et ben quelque part, on fait un aussi au niveau financier. Et c'est un engagement que l'on prend tous les deux l'un vis-à-vis de l'autre.
6: Tu vois, cette conversation, ce petit bout de phrase où on a expliqué qu'au début, on avait juste une table à basse, etc. J'ai vu un influenceur qui a repris ce Reels de à table avec Annabelle où on disait ça et ensuite il débattait avec des jeunes célibataires.
4: Ah ouais,
6: vous n'êtes pas tombé dessus.
4: Non.
6: Donc c'était une autre émission où il débattait du fait que ouais bah non, avant de se marier, il faut être sûr de ce qu'il a sur le compte en banque. Donc les femmes disaient ça et moi je me marierais pas avec quelqu'un qui a pas plein d'argent pour maintenir mon statut, ma chérie, si tu comptes là-dessus pour définir le bonheur, ça va être compliqué. Ah oui, il faut savoir que mais les attentes et la générosité va être importante de connaître avant le mariage et ton approche de l'argent. Si l'argent, c'est un serviteur formidable et je souhaite à tout le monde d'être à l'aise avec l'argent, il n'y a pas de souci, que Dieu bénisse les gens qui ont beaucoup d'argent. Mais si c'est ça ton objectif dans la vie, ça devient ton maître, ton Dieu. Et attention que dans le couple, ça ne vienne pas voler la place de Dieu, en fait. On peut avoir beaucoup d'argent et être pas généreux, et avoir peu d'argent et être très généreux. Et la générosité et comment on va donner à Dieu, notre dîme, les offrandes, à la famille, parlant de culture mixte, ou les cultures avec les dots, etc. Ou alors, maintenant, je suis aux États-Unis ou en Canada, donc je dois envoyer de l'argent à la famille. Mais tout ça, ça se discute avant. Et comment est-ce qu'on va... Parce que t'as des couples où un des deux a une famille très exigeante. À un moment donné, ta culture s'arrête là où commence l'écriture. Et tu prends soin de ta famille nucléaire, c'est-à-dire ton mari, ton conjoint et tes enfants. Et puis, bon, la famille étendue, etc. Mais donc, le côté générosité et comment est-ce qu'on approche notre approche de l'argent va être importante aussi à devenir un sur notre compréhension de ces points-là.
4: Ça, puis notre identité par rapport à l'argent. Oui, des fois, notre identité est associée au salaire qu'on fait.
6: Oui.
4: Tu vois, donc nous...
5: Souvent.
4: Puis dans le couple, ça peut créer problème, tu vois. Nous, on a connu comment j'étais étudiante. Ben là, j'avais zéro. Mon mari travaillait dans une banque. Donc lui, il faisait un gros salaire. Après ça, ben lui, il est rentré dans le ministère. Et moi, j'étais en pharmaceutique. Là, tu vois, ça a été difficile.
5: Les rôles se sont inversés.
4: Et pour mon chéri, c'était difficile de dire « Ma femme gagne plus que moi. » Bon, après ça, il a réalisé que c'était une bénédiction. Mais, parce que mais tu vois un peu... Donc, il a fallu qu'à travers les saisons de notre vie, que notre amour, notre admiration l'un pour l'autre n'était pas relié au salaire qu'on gagne. Bon, après ça, je suis repartie. Là, le Seigneur fait bien les choses. Maintenant, je fais moins que lui. Mais tu vois, j'ai été confrontée récemment parce que quand c'était, bon, en vieillissant, on arrive à la retraite. Donc, quand t'as tout mis en commun, moi, après ça, j'ai fait des pas de foi, je suis rentrée dans le ministère, lui. Donc, quand t'arrives pour mettre tes avoirs à la fin, ben, tu t'aperçois que, ben, il faut que ça soit, comme moi, j'ai fait un travailleur autonome, donc ma retraite, elle est moins assurée que mon mari. Mais sur le coup, je suis honnête avec vous, je me suis j'ai fait mon doctorat, j'ai travaillé toute ma vie, puis c'est mon mari qui a plus de retraite que moi. Tu vois? Donc, si j'avais une mentalité de mes efforts, de mon... Puis pourtant, j'ai travaillé fort toute ma vie, mais le fait qu'on est un, c'est pas lui qui a plus de retraite, c'est ensemble.
6: C'est nous.
4: C'est important que ton identité, c'est pas ce que tu gagnes, puis ta valeur dans ton mariage.
5: Tu es encore très jeune, mais même à...
4: parce qu'on a le même âge, merci.
5: Je sais même pas pourquoi la retraite arrive.
4: On est nous, même année, donc voilà.
5: Mais en fait, t'as quand même besoin d'y travailler. Malgré tout, parce que tu dis, mince...
4: Je suis d'accord avec toi.
5: Parce que des fois, on peut bosser très dur et pas avoir un gros salaire ou un salaire important, puis des fois, travailler moins et puis avoir gagné beaucoup.
4: Oui.
5: parce qu'on est dans une branche différente, etc. Donc le rapport au travail et à l'argent que l'on gagne,
3: très vrai.
5: Faire attention, ça définit toujours une partie de notre identité.
3: Oui, très vrai.
1: Et la vision commune, c'est aussi le fait que tout est à nous deux.
3: Oui.
1: Donc
3: oui.
1: On parle plus de montant, c'est mon argent, du coup j'ai plus de poids dans les décisions, c'est moi qui ai ramené ça, t'as rien à dire, c'est notre argent, donc on répond aux besoins des uns, des autres et de la famille. Mais la vision commune, c'est aussi la vision de l'avenir, c'est de se projeter ensemble. Et c'est ça en fait qui à la fois crée le nœud. Pourquoi est-ce qu'on va pas mettre notre argent ensemble? C'est si on se sépare.
5: Exactement.
1: Qu'est-ce qui va me rester? Qu'est-ce que ça va me coûter? Par exemple, la retraite, c'est de se dire, mais tu sais, si on fait comme ça, moi, s'il me quitte, en fait, j'aurai rien. Donc, il faut que je prépare une retraite qui va fonctionner si on n'est plus ensemble. Et ça, il y a cette mentalité, en fait, qui est derrière beaucoup de décisions financières. Et toi, t'es tombé
3: tellement
1: ce banquier qui était pas chrétien. Mais aujourd'hui, toutes les institutions financières te parlent comme si t'allais te séparer. C'est pas un secret. Moi, j'ai rien du tout. Et parce que j'ai pas d'intérêt à le faire. J'ai pas d'intérêt à le faire. Mais du coup, quelquefois, je suis obligée de parler à la banque et machin parce que ils veulent pas. Je dis non, mais je peux vous passer mon mari. Vous m'avez parlé, je peux vous le passer parce que en fait ça il va mieux savoir vous. Non madame, et on me répond quelquefois mais hyper mal. Non madame, c'est à vous de répondre, vous devez répondre. OK, mais en fait la pensée du mariage qu'on est en accord et que j'ai pas un mari qui me domine à travers les finances et que je le laisse faire, ça vient quelquefois tu sens qu'il y en a et ça surtout des femmes, ça les énerve et je sens
3: comme
1: que,
3: si on se faisait abuser.
1: En face d'elle, elles auraient envie de me secouer. Ouais. Mais ressaisis-toi, ma pauvre. Et en fait, mais moi, je lui dis, je vis dans le repos. Mais c'est à contre-courant.
5: C'est vrai que je pense qu'il faut dire la vérité. Il y a dû y avoir des femmes qui se sont trouvées sans rien. Le mari a un truc cliché, il prend une petite jeune plus tard dans la vie. Puis elle, qui a été avec lui quand elle a élevé ses enfants, etc., elle se retrouve avec rien. C'est sûr que ce sont des scénarios qui ont existé. En même temps, ce que tu dis, c'est juste la question du est-ce qu'on a des comptes communs ou pas. C'est la question du mariage, en fait. Qui est en cause. On n'imagine même plus de se marier sans concevoir la possibilité d'un divorce.
1: C'est ça.
5: Alors qu'en fait, quand on est chrétien, la seule notion de mariage, c'est un mariage qu'on ne on va pas dissoudre. On est ensemble pour que ça marche et on ne conçoit pas autrement. Maintenant, il faut être logique. Même dans l'Église aujourd'hui, c'est vrai qu'on voit que le taux de divorce a augmenté considérablement, culturellement, à l'intérieur de l'Église. Et c'est une option, une possibilité qui est devenue tristement très réelle. D'où des réflexions, on va être raisonnable, on va garder nos comptes séparés juste au cas où. Mais c'est un tue-l'amour, et puis ça amène un doute au travers des finances, ça amène un doute sur la viabilité du mariage ou sur le long terme. Quoi.
6: Donc c'est une démarche de foi que de construire son couple en disant jusqu'à ce que la mort nous sépare. Maintenant, il faut aussi être prudent et réfléchir à si un de nous deux décède, comment l'autre va fonctionner. Et là, il faut prévoir des assurances vides, mettre les deux noms sur les comptes pour pas que les comptes soient fermés, parce que quand quelqu'un décède, les comptes sont gelés. Le temps que la succession soit faite.
5: Fois, ça prend du temps.
6: Et des fois, ça prend du temps. Donc, il faut les deux noms sur les comptes. C'est pour ça qu'avoir que des comptes séparés, c'est dangereux aussi. Il faut avoir au moins des procurations pour que si jamais il y a un accident, et nous on l'a vu, s'il y a un accident, on l'a vu dans les amis, un accident où le mari fait une crise cardiaque, je pense à une dame.
5: Oui, bien sûr.
3: Elle ne peut pas avoir accès à rien.
6: Elle savait rien, elle avait accès à rien et surtout son nom n'était nulle part. Et en fait, le mari, il avait fait ça avec une bonne intention. Je prends tout en charge, ma chérie, etc. Sauf qu'il a fait une crise cardiaque, les enfants étaient tout petits. Elle s'est retrouvée avec rien. Elle avait même pas, c'était des missionnaires d'une autre planète, elle avait même pas de quoi acheter un billet pour rentrer là où il y avait sa famille. Bah non, tu t'assures que si t'arrive un truc, si c'est toi qui es le plus, si c'est le mari qui est le plus à gérer, tu t'assures que s'il arrive un drame, ta femme, elle va pouvoir avoir accès à tout.
1: Quel accès? Et quel est le droit?
6: Et quel est le droit, tu vois?
5: Elle existe.
3: Mais il y a aussi une responsabilité. Je vais te dire ce que je fais pas, là. Et je pense qu'il faudrait que j'ai donné. Je pense qu'il faudrait le faire. C'est-à-dire que moi, je suis un peu comme toi, Annabelle. Mon mari, c'est sa force. Donc, j'ai aucun intérêt. Je fais confiance. On est en commun. Mais je pense qu'il faut, même si tout est en commun, c'est aussi notre responsabilité de voir comment vont se dérouler les choses. Par exemple, si un décès, bon, je dis que je sais rien, mais j'ai un tiroir à ouvrir et je sais que tout est là, tu vois. Je sais qu'est-ce qu'on a, des fois on fait, mais je pense qu'on a aussi une responsabilité, que ce soit l'homme ou la femme, peu importe. De s'intéresser un temps soit peu à savoir qu'est-ce que je fais, s'il y a quoi que ce soit, puis est-ce qu'on est correct. Après, on met ça ensemble. Mais des fois, quand on a peu d'intérêt comme moi, ben, on prend les choses pour acquis, puis on peut arriver dans des situations où on va être un peu...
5: La vie réserve malheureusement des...
6: Il faut anticiper l'avenir, et puis plus au quotidien aussi, il faut gérer le budget, il faut être d'accord sur les vacances, qu'est-ce qu'on donne aux enfants quand ils sont adultes ou pas.
3: Ça, c'est terrible.
6: Les cadeaux, les pas cadeaux.
5: Les vacances.
1: Mais comment on gère ça parce que bon, il y a toujours les petites scènes un peu caricaturales, la femme qui dépense un peu plus. Bon, voilà, quand c'est...
3: Quoi, c'est pas une caricature, ça.
1: Un petit truc par-ci, par-là.
5: C'est pas genré.
1: Voilà, mais quelquefois, ça va plus loin que une paire de chaussures ou une montre, ça peut être des investissements qui sont faits, qui font que oui, c'est ça, il y a plus d'épargne, il y a plus rien. Comment est-ce qu'on fait dans ces cas-là? Comment est-ce, c'est quoi les premiers pas à prendre quand on voit qu'il y a une faille chez l'autre?
5: Déjà, on a vu à notre niveau, quand on travaille avec des couples, ça peut créer un sentiment de trahison aussi fort qu'un adultère. C'est-à-dire que pourquoi est-ce que tu as investi l'argent qu'on mettait de côté sans me le dire, et puis d'un seul coup on n'a plus rien. Le niveau de trahison et le besoin de reconstruire la confiance est aussi important que dans le cas d'un adultère.
6: Moi, je pense que la première étape, c'est les dîmes et les offrandes. Comment tu alignes votre position par rapport à ça, par rapport à Dieu? On parle dans le cadre de couple chrétien. Donc, mets ça d'abord en premier. Tu mets Dieu en premier dans tes finances. Il faut être d'accord sur comment on gère cette partie-là. Puis ensuite, si c'est un sujet de tension, alors il faut prendre un conseiller financier. Si des fois, il y a besoin que quelqu'un s'assied avec nous et qu'il dise, écoutez, il faut 20% d'épargne. Alors, tu enlèves de ton salaire, en fait, tu enlèves tout ce qui est des coûts fixes. Je suis désolée, mais tu vas payer ton loyer, ton emprunt. C'est vieux comme façon. On a des applications et tout, mais à l'époque, pendant un mois ou deux, sérieusement, tu prends tous tes tickets de tout ce que tu as dépensé. Et tu gardes tout dans une enveloppe sans tricher. Et si un jour tu n'as pas de reçu, tu l'écris sur un papier. Puis ensuite, en couple, vous mettez tout sur la table. Et tu fais les catégories. Qu'est-ce qu'on dépense vraiment? Et des fois, tu vas être surpris du nombre de cafés que Tim Hortons te coûte, ou je ne sais quoi.
3: Mais même pour les jeunes couples, ils ont des applications.
6: Oui, voilà.
5: C'est sur l'ordinateur.
6: Tu remplis, tu fais un bilan. Et puis ensuite, tu réfléchis. Peut-être des fois avec un conseiller financier.
5: L'avantage du conseiller financier, etc., c'est que c'est pas le mari ou la femme qui influence.
1: C'est ça.
5: Quelqu'un de neutre et qui est professionnel.
1: Factuel, voilà.
5: Qui va être factuel, qui va dire voilà, regardez
6: tu
5: ça.
6: Tu payes tes factures, tu mets de l'argent de côté, tu investis, tu prépares l'avenir et tu gardes aussi un petit peu budget loisir.
5: Fun.
6: Et puis fun, chacun de son côté. Parce que si tu dois rendre compte, si tu as envie d'acheter un rouge à ongles ou de faire une manicure ou toi d'acheter, je ne sais quoi, un morceau d'appareil photo.
1: Un morceau.
6: Est-ce que ça s'achète par morceau, les
3: appareils? Pour ça, des très belles photos.
5: Ça vaut la peine.
6: Magnifique photo.
3: Bravo, c'est beau.
6: Et voilà, tu vois, il faut aussi un peu de liberté pour même si tu fais
1: la liberté des deux côtés.
6: Des deux côtés.
5: Absolument.
1: Et des deux côtés, mais tu vois, quelquefois, il peut y avoir, toi, un morceau d'appareil photo. À quoi ça sert? Et du coup, de juger que c'est pas une dépense qui en vaut la peine. Et puis, t'es vice versa. Ça peut être pourquoi tu veux encore aller chez le coiffeur? Pourquoi est-ce que tu veux encore faire cette sortie? Ouais. Ça sert à rien. Et c'est un peu comme les besoins ou les langages.
6: Ouais,
1: c'est moi, si c'est ça qui me fait plaisir.
6: Bien sûr,
5: je pense qu'à un moment donné, évidemment, en fonction du montant global que l'on a à notre disposition, si j'ai besoin de m'acheter un objectif d'appareil photo, on va économiser. Et puis, toujours acheté l'appareil photo à quand on a finalement eu la somme dont j'avais besoin. Mais tous les mois, si je m'achète un objectif, c'est sûr que rapidement, on aurait... je suis pas contre, mais on aurait des problèmes.
6: Après, on peut aussi choisir de soutenir le hobby ou les besoins de son conjoint. Les appareils photo, moi, je fais... Mais j'achète du vernis à ongles, donc quelqu'un pourrait dire, mais ça sert à quoi? Ça me fait du bien.
1: Et qui devrait gérer l'argent dans le couple? Parce que pendant longtemps, on a entendu dire, c'est l'homme, les finances appartiennent à l'homme, et ça va être lui le meilleur gestionnaire. Bon, le fait est, c'est que il y a des femmes qui savent mieux gérer l'argent que des hommes.
5: J'en suis un bon exemple.
1: Et, qu'est-ce qu'on fait?
5: On gère les finances à deux, c'est-à-dire qu'on prend aucune décision sans en avoir parlé, on en parle ensemble, etc. Mais je sais pas pourquoi, Rachel, moins confiance qu'en moi qu'en elle-même avec les chiffres. J'aime pas les chiffres.
6: Il y en a un ou deux, c'est plus facile. Donc. Voilà. Chez nous, c'est moi.
5: C'est plus le littéraire artistique et ma femme plus les chiffres.
6: Exactement.
5: Mais par contre, on le fait ensemble. Mais j'ai pas de... Comment dire pendant un moment, quand on avait nos cinq enfants petits, c'est moi qui ramenais l'argent à la maison, mais j'ai jamais considéré mon argent comme étant à moi. Il est à nous, point. Et donc, en fait, ça m'a jamais posé un problème de donner mon argent à notre couple et on le gère ensuite ensemble.
6: Ouais, parce que quand on fait le bilan de la retraite, pour moi, quand on était à l'époque femme de pasteur en France,
5: on n'a rien.
6: On n'avait pas le droit de travailler et on n'avait pas de salaire. Donc pendant des années.
5: Zéro plus zéro.
3: C'est ça, moi, quand j'ai quand même. Rien.
6: Rien, moi, j'ai plus de 20 ans de ma vie ou rien.
3: C'est pour ça que.
6: Comme toi, moi, j'ai travaillé tout le temps. Ouais. Donc en fait, voilà. Mais c'est avec cette approche de c'est notre argent à tous les deux, ben voilà. On n'a pas de. Moi, j'ai gagné plus d'argent, donc je prends plus de poids dans la décision. Ben non, c'est une approche de couple. C'est
5: notre argent.
6: Au niveau du corps, de l'âme, de l'esprit et de l'argent.
3: mais aussi, ce que tu disais, c'est que vous prenez la décision ensemble et vous faites le budget ensemble.
5: Ah oui, oui.
3: Moi, il a fallu, parce que j'avais confiance, puis j'avais peu d'intérêt, ben, je dis, chérie, je te fais confiance, toi, tu fais le budget. Mais à quelque part, il faut le porter, le budget. Oui. Quand tout va bien, les finances, mais quand c'est tendu, quand c'est serré. Mais là, des fois, mon mari m'a dit, ben, j'apprécie que tu me fais confiance, mais j'aimerais ça que tu le portes avec moi.
5: Bien sûr. Fait
3: que des fois, ta confiance peut avoir l'air de la nonchalance ou de dire négligence mais lui quand c'est serré un peu il aurait voulu que je regarde le budget puis je regarde maintenant je m'efforce, c'est pas un naturel mais c'est comme si c'est un langage d'amour pour lui qu'on le porte ensemble
6: ouais, c'est
3: pas l'impression de porter toute
6: sinon t'as une relation parent enfant c'est le danger c'est ça c'est que moi tu sais de toute façon non t'as raison, vous le portez ensemble.
3: On le porte ensemble.
6: On prie ensemble.
3: Puis tu sais, quand moi, je décide que je fais un pas de foi, c'est super, moi, je laisse mon truc, Seigneur me parle, je fais un pas de foi financier.
5: Mais c'est ton homme qui va le porter.
3: Tu vois, donc moi, j'ai comme dû apprendre que dans son langage d'amour, il faut qu'il sente que j'ai du respect pour ce qu'il fait. Ouais. C'est respectueux, puisque moi, je suis pas capable de le faire. Et il se sent plus appuyé, toi.
5: Plutôt dans la semaine, on parlait de l'adolescence. Et en fait, ça, ce serait un comportement adolescent, tout en étant adulte. C'est-à-dire, je m'en occupe pas, tu t'en occupes, je veux rien savoir. Par contre, si j'ai un besoin, je vais te le faire.
3: Ouais.
5: Et en fait, ce que ton homme demande, là, c'est simplement soyons
3: plus adultes. Ce que je fais plus, là, Eric.
6: Mais bien sûr.
3: Bravo.
6: Merci.
3: Moi, je le fais encore un peu. Bon, viens voir, je te donnerai un conseil.
5: C'est soyons deux adultes ensemble, même s'il y en a un qui s'en occupe plus que l'autre, parce qu'il a, il ou elle a plus de compétences. Et moi, je pense que c'est important aussi de parler de notre exemple, dans la mesure où des fois, c'est la femme qui est meilleure avec les chiffres. Il n'y a pas un souci. Ça n'empêche pas l'homme d'être responsable et d'assumer son rôle ensemble. Quand c'est le moment de payer les impôts, ça arrive à tout le monde, je pense. Hein. Vaut mieux d'ailleurs. Ouais. Mais c'est bon signe si on paye les impôts. Mais on prie ensemble.
6: Ouais, ouais. Tu fais tous les papiers là. Et puis ensuite, moi, je clique pas, parce qu'on le fait en ligne, bien sûr. Je clique pas envoyer tant qu'on n'a pas ensemble regardé, prié.
5: Et on discute de tout. Toute dépense, elle est discutée à deux. C'est quatre épaules au lieu de deux, c'est peut-être tellement mieux.
3: Hein. Même dans le côté, bon, bien sûr, les dettes portées, le fardeau financier, mais même dans les dons, tu vois.
6: Oui.
3: Parce que
6: fois,
3: moi, je fais des pas de foi comme ça. Lui, mon mari, il va entendre un message. Puis, OK, on va te donner, tu sais, il fait une offrande d'amour à sa hauteur de son amour, tu vois. Il va donner à l'église parce qu'on croit beaucoup à l'église. Fait que des fois, au début, je me dis, ah ouais, on a fait un don, c'est pas que je veux pas donner. Mais je voudrais être au courant si on a fait un don. Il a fallu, tu sais, nous, on était vraiment lunaire, là. Il a fallu vraiment s'adapter. On n'avait pas le même rapport. Et ça, il a fallu qu'on discute. Pas que je veux pas donner, mais je veux le savoir si je donne à l'église, tu vois. Donc, c'est autant dans le porter la dette que dans ce qu'on fait avec nos sous par rapport au royaume de Dieu.
6: C'est ça.
3: Puis c'est le fun de le savoir. Parce
5: le sujet, c'est pas la dîme, mais nous, quelque chose qu'on a fait depuis le début et qui nous a toujours donné de la paix, c'est qu'en fait, quand on reçoit nos salaires, ou notre salaire, ou selon les saisons de la vie, les 10 premiers pourcents, ils ne sont pas à nous. On les met de côté.
3: On les met de côté
5: pour le Seigneur, et on vit avec les 90%. Et puis après, sur ces 90%, après, on peut avoir des dons de générosité. C'est encore différent. Mais ça nous a vraiment toujours donné de la paix. C'est le pourcentage qui revient au Seigneur, parce qu'il nous a permis d'avoir un job, permis d'avoir des revenus, qu'ils soient financiers ou des revenus du travail ou quels qu'ils soient. Et puis ça, c'est déjà au Seigneur. C'est une façon de dire, Seigneur, je te rends grâce pour ce que tu as mis dans ma vie, pour le cerveau que tu m'as donné, pour les capacités que j'ai reçues, pour les bénédictions que tu as mises. Ça, c'est à toi, parce que c'est une façon de te dire merci, Jésus. Et puis après, on a une générosité dont on se parle tous les deux. Des fois, on se dit, là, je donnerais bien quelque chose à telle personne ou à telle organisation. Puis on est d'accord ou on n'est pas d'accord, on va en parler.
6: Et puis on dit, c'est comme ça qu'on fait. Tu penses à quel chiffre? On dit le chiffre, puis après on prend le médian des deux.
5: Et pourquoi je dis ça? Parce que des fois, j'entends des gens dire, on n'a pas les moyens de donner la dîme. Et je sais que des fois, c'est très dur. On va pas se mentir, des fois c'est très dur, surtout si on est en situation d'immigration, on n'a pas beaucoup de revenus, c'est compliqué, etc. Mais même si tu as vraiment pas grand-chose, c'est presque comme un pas de foi, quoi. Si je mets de côté de la part qui revient au Seigneur, mm-hmm. je m'attends à lui pour tout le reste, en fait. Je le mets en premier. Et moi, si je peux me permettre, c'est un conseil que mm-hmm. je donnerais, mettez Dieu à l'épreuve, mm-hmm. faites l'essai. Même si vous n'avez pas grand-chose, les 10%, les premiers, ils appartiennent au Seigneur, faites-lui confiance pour le reste.
3: Mm-hmm. Et tu dis quand on n'a pas grand-chose, c'est difficile. Mais moi, dans mon entourage, des hommes d'affaires, quand tu as beaucoup, c'est difficile. Parce que quand tu n'as pas grand-chose, tu te dis, ben, je dis, non, je sais n'importe quoi, je vais te donner 100 $. Mais quand j'ai une entreprise, je vais donner...
6: 1 000 000.
3: 10 000 $. C'est 10% aussi. Mais donc, oui. Tu sais, c'est l'amour de l'argent qui est le problème. Donc, donc c'est, tu dis, même quand j'ai beaucoup, est-ce que je garde? Oh, ben, je vais donner ça. C'est quand même beaucoup. Mais c'est pas 10%.
6: Mais oui.
3: Tu vois, c'est là qu'il faut s'arrêter sur le...
6: Ça se décide en couple, en fait. Ouais. Parce que, c'est plus facile d'être d'accord quand on n'a pas beaucoup d'argent. Quand on a beaucoup d'argent, il faut rester d'accord.
5: Mais c'est vrai.
6: Et je crois que Seigneur regarde aussi comment notre cœur mm-hmm. fonctionne.
5: Plus d'argent, plus de dépenses. Ouais. Plus de besoins financiers. On peut ne pas être généreux.
7: Et c'est là où le fait aussi d'être à deux, on peut s'encourager parce qu'il y a des moments de la vie où on peut être un peu plus dans la crainte alors qu'on était le plus généreux. Ouais. Et puis, on voit des choses. Ah, peut-être qu'on devrait diminuer à ce niveau-là et de s'encourager à la générosité, se rappeler les engagements qu'on a pris, se rappeler ce que Dieu a fait dans notre vie. Je pense que ça peut être aussi une des forces et pas dans le sens de se corriger, de s'enseigner à coups de machin, etc. Mais se dire non, Dieu a toujours été fidèle dans notre vie et qu'il y en ait un qui puisse le rappeler quand il y en a un qui fléchit un peu. Et tu sais, je veux revenir sur le fait, tu sais, quand il y en a un qui... Parce que souvent, il y en a un qui va quand même plus gérer l'argent que l'autre. Ouais. Puis ça va être plus facile d'ailleurs que si les deux, on gère à égalité. Mais comme je vous disais, bon, finalement, je suis peut-être un peu trop adolescente, mais je vais demander, je vais demander à Jérémy, veux-tu que je porte une responsabilité?
5: Si tu es d'accord, voilà les clés.
7: On verra ce qu'il va répondre. Mais c'est que, tu vois, par contre, quelque chose, c'est qu'il m'écoute. Parce que c'est sûr que moi, dans la gestion, au jour le jour, 66 et 69, 72 et 75, c'est pour moi, ça fait pas de grande différence. Bon, mis bout à bout, ça fait des différences. Ouais. Mais je suis pas non plus sans intelligence zéro.
5: Bien entendu. Et
7: des principes aussi, de certains principes. Ou peut-être d'être à l'écoute de Dieu, en fait. C'est que t'es pas forcément bonne pour le budget, mais c'est pas pour ça que Dieu va pas... Et par contre, ça toujours, tu vois, il m'a jamais dit, ah non, mais toi, tu gères pas les finances, c'est moi qui...
3: Décide.
7: Et c'est de dire, même s'il y en a un qui est meilleur, l'autre a quelque chose à apporter.
5: Absolument.
7: Et peut avoir comme des inspirations. Non, ça, je crois que c'est pas une bonne idée. Ou ça, c'est une bonne idée. Et peut-être que t'as même pas les arguments mathématiques et financiers pour pouvoir l'amener, mais c'est aussi ça, la confiance, c'est de reconnaître, qu'est-ce que l'autre peut amener, même si c'est moi qui suis en charge, comme dans une entreprise, un patron, il a pas la science infuse, et il peut y avoir des solutions, des bonnes idées qui viennent autour des équipiers, et c'est là où on doit rester une équipe, même s'il y en a un qui est en charge, et que je vais peut-être un peu plus m'impliquer maintenant, après cette émission.
6: Mais t'as dit le mot, on fait une équipe.
3: Mais là, c'est supporter, sans s'impliquer dans le... De dire, on le porte ensemble. Mais on parlait de générosité, de s'impliquer, mais aussi de savoir notre arrière-plan. Tu sais, je reviens toujours à... ton rapport à l'argent est associé d'où tu viens aussi.
5: Oui,
3: tu sais. Donc, de comprendre que l'autre, s'il a manqué, c'est sûr qu'il va être plus insécure avec ses sous que s'il a moins manqué. Puis, et de regarder comment on exprime notre générosité aussi. Mm-hmm. Tu sais, comme mon mari, c'est l'Église. Lui, être généreux, c'est donner à l'Église, tu vois. J'aime l'Église aussi, on donne à l'Église. Mais moi, une portion de ma générosité, si j'étais encore plus riche, c'est quoi mon langage? Un petit cadeau, là, un petit signe.
6: Oui,
3: des fois, lui, il dit, non, c'est gaspillé. Mais non, moi, c'est ma générosité de donner...
5: C'est pas du gaspillage, ça, c'est un mot, c'est important.
3: Et tu vois, de dire, lui, parce que c'est la raison, c'est l'Église, c'est son rapport à l'argent qui est... Mais moi, c'est un peu plus... C'est vrai que tu pourrais dire, c'est pas être généreux, mais un petit chocolat, là, un petit ci, un petit ça, ça me prend un petit budget aussi.
6: Tu fais ça tellement bien.
3: Mais ça me prend un petit budget aussi. C'est de voir ça selon qui on est. Mm-hmm. On peut voir les dépenses, les dons différemment. Et puis parler, là,
6: s'exprime.
3: Oui, et ça, c'est important parce que...
5: Mais je pense quand on a quelques années déjà de marche avec le Seigneur, on se rend compte que l'argent, c'est souvent un moyen au travers duquel Dieu teste notre foi et notre consécration. Et dans l'abondance comme dans le manque, il va gérer les deux, des fois en alternant des saisons. Et c'est vraiment là que on voit si on est prêt à faire confiance à Dieu. Si on est prêt à lui redonner des choses qu'il nous avait données, puis on pensait que c'était à nous, puis il dit, est-ce que tu peux me le redonner ? Voir, en fait, si on s'attache à lui ou on s'attache à ce qu'on a reçu. Mm-hmm. Et dans notre vie, on le voit régulièrement, il y a des saisons qui sont plus larges que d'autres au niveau financier, mais souvent, l'épreuve de notre foi, elle est au niveau financier. Mm-hmm. Et parce que là, on rigole plus, quoi, c'est les, ouais, les sous.
3: C'est de la guerre, hein. Et même, j'adhère tellement, mais aussi ta foi, mais ton obéissance et ton compromis.
5: Oui.
3: Dans des moments de défi, tu sais, comme, c'était pas un compromis, mais tu sais, quand j'ai fait le pas de foi en COVID, oui, là, j'avais plus de temps, puis là, j'ai été tentée et d'envoyer des CV, d'aller chercher de l'argent, tu vois, et de peut-être être en compromis avec l'appel que Dieu avait
5: sur ma vie. Tu voulais aider le Seigneur.
3: Ben, je voulais, tu sais, mais à quelque part, mais tu sais, ça peut être simple comme ça, je me mets transparent, mais ça peut être pour quelqu'un, j'arrive serré, mon entreprise, ben, on va travailler quelques petits contrats, c'est payé en argent liquide, donc je le déclare pas. Mm-hmm. Tu vois, c'est, on est tous chrétiens, c'est toujours mon, tu sais, on se lève pas un matin en se disant, je vais frauder aujourd'hui, je vais frauder.
5: Ouais, ouais.
3: Et c'est quand ça touche l'argent, puis qu'on est dans, tu sais, c'est facile, d'être sain quand tout va bien, puis que tes comptes balancent. Oui. Mais quand t'es dans une situation de précarité, qu'il faut que ta famille mange, que tu sais, il y a pas de jugement, mais de dire, est-ce que je vais me garder quand même droit parce que je sais que Dieu va me bénir, que de dire, ben, là, je pourrais faire des petites choses que je déclare pas ou que au noir, puis ben ça teste aussi ta foi.
7: Tu lis Ananias et Saphira, ça te calme direct.
3: Ça a l'air facile à dire, mais on peut tous être tenté, puis de dire, j'écoute l'émission, puis je me dis, ouais, ça me parle, peut-être que j'essaie par moi-même de pourvoir, mais si j'étais fidèle, puis même des fois qu'on n'est pas, Dieu y pourvoit, et pas de le forcer par nous-mêmes. Et ça, c'est un signe de confiance en Dieu, mais c'est pas toujours facile.
5: Rarement.
7: Alors, et c'est pour ça que j'ai aimé que vous commenciez l'émission avec la dîme, parce qu'en fait, on va parler peut-être de beaucoup de choses, mais en fait, c'est la première chose sur laquelle mettons-nous d'accord et de peut-être juste revenir à ça. Et parce que au fur et à mesure des années, finalement, est-ce que, et puis tu te rends compte que là, il y a quelque chose qui fonctionne pas en fait, qui fonctionne pas soit au niveau vraiment finance, y a pas assez, où on sent que nos cœurs se sont attachés à autre chose, et puis qu'on a pris une mauvaise trajectoire.
5: Et parfois, ça peut être aussi la peur du manque, qui aussi est un mauvais conseiller. Moi, j'ai vraiment un problème, et je suis prêt à écouter ceux qui sont d'un avis différent du mien. Mais quand on me dit « je ne peux pas donner la dîme », ça me choque. Parce que même si tu ne peux pas donner grand-chose, il me semble que c'est une démarche de foi. Et parfois, ça peut venir de « j'ai peur de manquer ». Tu parlais de quelqu'un qui a grandi dans le manque. Ça peut aussi créer des pulsions d'achat. Des fois, quand j'en ai là maintenant de l'argent, donc je ne sais pas si demain j'en aurai aussi. Vite, je me dépêche. Mais la peur du manque peut lutter contre notre foi et notre confiance en Dieu. Si ça ne dépend pas que de toi, fais confiance à Dieu pour tes finances. Il est celui qui t'a promis. Il va s'en occuper. La peur du manque peut être « je garde le contrôle ». Et je suis pas sûr de pouvoir faire confiance à Dieu. Seigneur, je donne ce que je peux, mais là, j'ai pas envie parce que... Puis on va avoir toutes les explications qui sont rationnelles, qui sont sans doute cohérentes, et je veux pas attaquer ça. Mais et si le Seigneur te demandait quand même de lui donner ce qui lui appartient à lui, ça part lui.
6: Et ça fait partie des choses, des domaines pour lesquels on peut prier ensemble aussi.
5: Absolument.
6: C'est, on le gère ensemble, mais on prie ensemble. On partage ensemble, on écoute la voix du Seigneur ensemble, et on prie ensemble. Quand on a parlé plus tôt dans la semaine des enfants... Quand ils sont dans le trou noir, on prie. Ben, pour les finances, on prie aussi, en fait. Parce qu'on teste notre foi, on honore Dieu. Ça fait partie de notre marche avec Christ que d'avoir des finances qui soient unies devant lui et on l'implique dans nos choix.
3: Oui. Puis aussi de voir le miraculeux. Quand on a commencé, Luc et moi, on n'est pas riche, on est encore moins riche. Et d'arriver, à un moment là, il y avait la moutarde puis la relish dans le frigo. Il reste que ça. Et quelqu'un qui frappe à ta porte, avec, je suis sûre que c'est... Dieu a vu la fidélité, puis ils sont arrivés avec des sacs d'épicerie. Tu vois. Et ça nous a dit, wow, c'est le miraculeux. Et vice-versa, l'inverse, de quand tu dis, le Seigneur te met une personne à cœur, puis tu cognes à sa porte et c'est toi qui amène.
5: C'est
3: l'objet du miraculeux. Puis l'outil du miraculeux, mais ça, tu le fais juste quand ta foi est en action.
5: Ouais.
3: Et donc ça, c'est...
5: Et là, il y a de la joie à donner plus qu'à recevoir. Ouais. Ça, quand tu peux bénir quelqu'un, que la personne ne sait pas qui c'est
3: exact,
5: forcément.
3: C'est trop beau.
5: Et que c'est toi qui as été l'outil, quel bonheur.
7: Mm-hmm. Et je reviens sur le fait quand c'est la femme qui va plus gérer les finances. Ouais. Eric, quel conseil tu peux donner à une femme qui est dans cette situation, mais pour qu'elle le fasse bien? Parce que il peut y avoir aussi peut-être des attitudes ou des paroles qui font qu'un homme va se sentir diminué et va avoir encore plus de réticence à le faire. Donc, quel conseil on peut donner?
5: Tout à fait. En fait, il faut éviter tout ce qui pourra être senti par l'homme comme un élément de castration, c'est-à-dire de domination. Et puis, voilà, t'es comme l'enfant et je vais te donner ce dont t'as besoin, mais si je veux pas, je te le donne pas. Donc, il faut absolument qu'il y ait un retour à l'égalité. Aujourd'hui, on est dans un monde où une femme régulièrement va pouvoir, et tu as parlé des saisons, va pouvoir gagner plus que son mari. Je pense que les hommes de la nouvelle génération vont peut-être avoir moins de problèmes par rapport à ça, mais c'est pas certain. Parce qu'on aime en tant qu'homme être celui qui pourvoit parce qu'il y a un sentiment de protection.
7: Peut-être qu'à la base, il n'y a pas de problème de dire, OK, tu gagnes plus, parfait, mais ça peut devenir un problème à cause de...
5: Le respect.
7: Ouais, voilà.
5: Le respect. Femme, respectez votre mari dans la gestion que vous faites. Demandez-lui son avis. Rappelez bien que c'est votre argent commun et c'est pas, c'est le mien et je te fais la grande générosité de te le partager.
7: Je te donne de l'argent de poche, quoi.
5: Je te donne de l'argent de poche, non. C'est castrateur, je te considère comme un enfant. Tout ce qui fait que l'homme va se sentir enlevé de

0: et que l'épouse, dans ce cas-là, commence aussi par ça. On rend grâce à Dieu ensemble pour ce qu'il nous a permis d'avoir, qui nous permet de vivre ensemble. Et on prend les décisions ensemble. Le mot-clé, c'est l'ensemble.
1: Bah ouais, c'est ça, parce qu'en fait, on peut être le gestionnaire de l'argent, mais on n'est pas décisionnaire.
0: Non.
2: Jamais la vie, jamais
1: je gère, bien. Donc c'est moi. Je décide où on part en vacances. Je décide quelle voiture on achète. Je décide si on investit ou pas. Je gère, mais je ne suis pas décisionnaire unique.
0: Ouais, et puis dès l'instant qu'un homme va cesser de se sentir respecté, le couple est en danger. Parce que une femme a besoin d'amour, un homme a besoin de respect. Ce sont nos langages primaires. Pour l'homme, c'est le respect. Pour la femme, c'est l'amour. Si l'homme se sent plus respecté, voire contrôlé au travers de l'argent par son épouse, ça va créer des problèmes profonds dans la relation de couple.
1: Ben merci beaucoup d'avoir abordé ce sujet avec nous, tous ces sujets avec nous.
0: Merci.
1: Et j'ai hâte à la prochaine fois, de quoi parlerons-nous?
2: On attend ton livre.
1: Alors, on attend ton livre, donc j'espère que la prochaine fois que tu viendras, nous pourrons parler de ton livre.
0: Sur la sexualité masculine.
2: Le pendant de Oura.
0: J'en avais marre de voir que des livres négatifs sur la sexualité masculine. Je me suis dit, il faut que j'écrive le livre que je voudrais lire. Et donc, soit une façon d'aborder positivement la sexualité masculine.
3: Et si, c'est super, mais un livre photo. Tu devrais faire un livre avec...
0: Transition. Je me suis dit, ça y est. Où est-ce qu'elle nous emmène, Stéphanie? Je ne connaissais pas comme ça.
3: Vous pouvez me faire chanter pour le reste de ma vie. Et si vous sortez ça hors de ce contexte, excusez, coupez pas tout de suite. Éric fait de très belles photos que vous pouvez voir sur son compte Instagram. Et à chaque fois, je suis émerveillée de ces photos de paysages, de bâtiments, d'architecture, je précise. Donc voilà, je te suggère un livre photo.
2: Et ton compte Instagram, c'est EVD.
0: Je sais plus.
3: Il y a Vincent, Éric Vincent dedans.
2: Éric Vincent Dufour.
3: Ouais.
0: Ouais.
3: Mais en tout cas, c'est magnifique.
2: C'est
3: très inspirant.
2: C'est pas des photos sur la sexualité.
0: On est tous passés proches de la crise cardiaque, quand même.
3: Non, je le prie. Si vous voyez cet ex un reel sortir hors de son propos,
0: on
3: la laisse couler. C'est comme les bloopers, je vais être dedans, c'est sûr.
1: Désolée, je laisse ma vie. Mais tout ça pour dire qu'on attend vraiment tous tes livres. Éric, merci d'avoir été là. Vous avez des ressources qui sont disponibles sur ericrachaeldufour.com et il y a vraiment tout un tas de choses. Alors je sais souvent les gens demandent mais comment on peut avoir contact Éric et Rachel. Ben en fait il y a déjà beaucoup de choses sur votre site, beaucoup de ressources, de vidéos, des choses en ligne, etc. Des cours en ligne. Alors déjà commencez par ça. Je crois que c'est un très bon équipement. Et aussi si vous êtes pasteur, responsable d'église, responsable de département, que ce soit pour les femmes, pour les jeunes, pour les couples, allez-y. C'est vraiment des outils qui sont clés, je crois, dans la francophonie. Donc profitez-en. Alors un grand merci à vous d'avoir
2: été là. Merci à vous.
0: Merci à vous.
1: Et je termine en remerciant toute la famille des partenaires. Merci encore une fois. Merci à tous. 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Un grand merci à vous tous. Je vous souhaite un bon week-end.
2: Merci.
1: Bye bye.

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Seigneur, comment ne pas te remercier pour tout ce que tu fais et ce que tu es. Tu es Dieu saint. Alors de tout mon cœur, je veux rejoindre les voix des anges et que toutes les nations te crient ce chant qui veut dire « Louange à l'Éternel ». Alléluia !

0: Voici sa parole pour aujourd'hui.
1: Mardi 9 juin. Avez-vous besoin de sagesse? Cependant, si l'un de vous manque de sagesse, qu'il la demande à Dieu, qu'il la lui donnera. Mais il faut qu'il demande avec foi, sans douter. Jacques chapitre 1, versets 5 et 6. Êtes-vous dans une situation impossible? Les conseils que vous recevez sont-ils contradictoires? La décision que vous avez à prendre est-elle si importante que vous avez peur de la prendre au cas où vous feriez une erreur? Si telle est votre situation, vous êtes prêt à écouter Dieu vous parler. Voici une prière pour vous aujourd'hui. Seigneur, ta parole dit que toi seul es le Dieu de la sagesse. Et j'ai tellement besoin de toi en ce moment. Je suis dans une situation que la sagesse humaine ne peut expliquer et que l'intelligence humaine ne peut résoudre. Il n'y a qu'une seule issue, ton aide. Envoie ton esprit de sagesse pour me montrer comment traverser cette période avec sagesse. Envoie ton esprit de révélation pour m'aider à comprendre ce que je n'arrive pas à saisir, car seule ton intelligence pourra m'en faire sortir. Aide-moi à accomplir fidèlement tout ce que tu me diras de faire. Aide-moi à te faire confiance et à me rappeler que la sagesse de ce monde est de la folie pour toi. Aide-moi à reconnaître la différence entre les conseils des hommes et les conseils divins, et ensuite à toujours suivre tes voies. Je te remets cette situation maintenant et je m'engage à te suivre, en sachant que tu as promis de guider mes pas. Au nom de Jésus, amen. Lisez le psaume, chapitre 144, verset 10.
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Je viens d'une famille de la région de Québec, une famille catholique, une famille qui m'a enseigné la base. Et moi, je suis allé étudier à l'Université de Moncton au Nouveau-Brunswick par la suite. Et puis, je dois reconnaître que, humblement, que la plupart des gens reconnaissaient que j'étais un des meilleurs étudiants de l'Université de Moncton, que j'allais être voué à un avenir très prometteur. Moi, j'allais à l'université en cravate à tous les jours. Je croyais qu'il fallait se préparer là pour pouvoir entrer dans le monde des affaires à deux pieds puis être bien préparé. J'étais le seul étudiant de toute l'université qui allait à l'université en cravate. Néanmoins, j'étais, selon plusieurs, promis un bon avenir, un bel avenir au niveau des affaires. Et je dois avouer que j'ai une très, très belle carrière depuis ce temps-là dans le domaine hospitalier. Ceux qui croient que venir au Seigneur, c'est parce qu'on a besoin d'une béquille, je peux vous dire une chose, vous vous trompez royalement, parce que moi, j'avais pas besoin de béquille pour avancer dans la vie. Au contraire, j'avais peut-être plus besoin d'avoir le Seigneur dans ma vie pour me donner un autre sens, une autre vision dans le domaine des affaires. Puis me ralentir aussi, de ne pas prendre des décisions trop rapides. Qu'est-ce qui s'est passé dans ma vie? C'est que je ne cherchais pas Dieu vraiment. Mais le 25 novembre 1988, il s'est passé quelque chose d'assez exceptionnel à Québec. Et on a eu un tremblement de terre de 6,5 pendant environ 45 secondes. L'épicentre était dans le parc de Laurentides. Et moi, je me trouvais à l'entrée du parc chez ma sœur dans la région d'Orsainville.

Et ce qui s'est passé, j'étais à la salle de bain, j'ai vu tous les murs trembler et mon beau-frère était taquin. Je croyais que c'était lui qui faisait branler la porte de la salle de bain ou qui cognait dans la porte de la salle de bain, qui faisait un vacarme. Et j'ai crié, Bertrand, arrête, arrête. Et tout à coup, j'ai entendu la vaisselle tomber, ma sœur crier. Et en une fraction de seconde, ma vie a changé. Il s'est passé quelque chose, j'ai été pris d'angoisse et physiquement, je n'ai pas failli mourir. Mais dans ma tête, je croyais que j'allais mourir parce que imaginez-vous que je ne pensais pas que c'était un tremblement de terre. Je croyais que c'était une bombe nucléaire qui venait d'exploser à la base militaire de Valcartier, d'où j'étais à peu près quelques kilomètres. Donc, je suis allé à courant dehors et j'ai cherché, je tenais le poteau là, de l'abri d'auto et je regardais et je cherchais le champignon atomique qui allait venir me ramasser d'une seconde à l'autre. Donc, j'ai pas failli mourir, mais dans ma tête, l'expérience était la même. Et j'ai crié à Dieu de me donner une chance. Je connaissais pas Dieu, j'étais même en guerre contre lui. Mais il y avait une chose que je savais, par exemple, c'est que si j'étais mort ce soir-là, je serais pas à la bonne place. Et j'ai fait cette demande, j'ai dit, Dieu, je te promets que si tu viens pas me chercher tout de suite, que je vais te chercher. Et Dieu a répondu à cette prière. 2 ans plus tard, en fait, des jours après, même quelques heures après, je me retournais en automobile et je me disais, comment fait-on pour chercher Dieu? J'avais plein de défauts, mais j'en avais un, j'avais pas, j'étais pas hypocrite. Et j'ai dit à Dieu, Dieu m'a donné une chance, je vais le chercher. Ce même mois-là, j'ai eu plein de propositions à ma porte le samedi matin des gens qui viennent cogner. Et j'ai décidé de m'acheter une Bible pour moi-même et de lire pour moi-même pendant 2 ans. Fait que j'ai lu pendant 2 ans pour moi-même. Et finalement, j'ai découvert l'Évangile. Et après ça, le Seigneur a permis que je rencontre d'autres chrétiens. J'ai découvert l'Évangile. J'ai découvert que je n'avais rien à faire pour mériter la vie éternelle. Que mon âme, ça donnait absolument rien de courir après toutes les richesses de la terre si je perdais mon âme. Et c'est vraiment ce que, en lisant la Bible, que j'ai découvert que j'allais perdre mon âme si je continuais dans le même chemin. Donc, le 10 octobre, pardon, le 10 septembre 1990, 2 ans après ces événements-là, ou presque, j'ai décidé, après avoir entendu un ancien prêtre avoir donné sa vie à Christ, un ancien missionnaire des Oblats de Marie. Ce soir-là, je suis retourné chez nous et j'ai regardé mon amie de l'époque qui est devenue ma femme. J'ai dit, ce soir, je veux vraiment que le Seigneur rentre dans ma vie. Je veux pas continuer à faire la même vie que je vis et de la même façon. Je veux que ma vie ait un sens. Et la parole dit, que donnerait un homme en échange de son âme? Moi, j'avais absolument rien à donner. J'avais besoin de recevoir. Puis mon message que j'aimerais dire aujourd'hui aux gens, c'est que pensez pas pour une minute que le Seigneur est là pour une béquille ou pour vous ralentir dans la vie. Je réussis très bien en affaires encore aujourd'hui. Je l'ai toujours réussi. J'ai toujours été dans les plus performants des compagnies américaines pour qui je travaille. Mais je le fais à la gloire de Dieu maintenant.

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2: Écarte de ta bouche la fausseté, éloigne de tes lèvres la perversion. Proverbe 4, verset 24. Depuis que ce n'est plus ma mère qui m'habille, je me pose régulièrement cette question existentielle: comment vais-je m'habiller? En dépit de mes grandes interrogations, il y a des choses qui, malgré les modes, ne sont jamais entrées et n'entreront jamais dans ma garde-robe. Certains, juste par question de goût. Une amie me partageait son avis sur une de mes tenues. On dirait la robe de ma grand-mère. Sa grand-mère doit être drôlement à la mode. Comme on dit, les goûts et les couleurs, ça ne se discute pas. Mais il y a une toute autre catégorie de vêtements que je ne choisirai pas, car mon corps est devenu le temple du Saint-Esprit. Donc, lorsque je fais les magasins, volontairement, je choisirai de ne pas acheter des vêtements qui sont trop courts ou trop transparents. Notre bouche est comme notre corps. Nous pouvons choisir les habits qui vont la couvrir et ceux que nous refusons catégoriquement. La vérité n'est pas une option. Si vous avez un doute, rappelez-vous que Satan est le père du mensonge et que Jésus est la vérité. Autant de fois qu'il y a une occasion de mentir, il y a aussi une opportunité de dire la vérité. Le mensonge est réservé aux faibles qui recherchent un moyen facile et égoïste de tirer profit ou de se sortir de leur situation. Ils mentent pour manipuler, pour acquérir plus de pouvoir, pour ne pas être condamnés pour des crimes qu'ils ont commis, pour gagner plus d'argent. Or Dieu n'est pas un homme pour mentir. Nombre 23, verset 19. Nous ne sommes plus des ténèbres, mais nous sommes devenus des enfants de lumière, ayant pour ceinture la vérité. Je déclare, je tourne mes pensées vers tout ce qui est vrai. Je choisis d'utiliser ma bouche comme un moteur de foi en confessant la parole.
1: Extrait du livre 365 jours au cœur des proverbes de Jérémy et Annabelle Sourdril.
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0: C'est pas faux. L'ancienne secrétaire d'État à la recherche, Elisabeth Dufourcq, met en évidence l'attitude révolutionnaire du Christ envers les femmes.
1: Ce qui est extraordinairement frappant dans les évangiles, c'est que le Christ dialogue avec les femmes. Dans la société antique, qu'elle soit juive ou qu'elle soit romaine, c'est très frappant de voir que ces femmes l'interpellent. C'est elles qui d'elles-mêmes vont vers le Christ. Le Christ écoute les femmes, il leur répond. Et il répond à leurs besoins. On voit que lorsque le Christ guérit une femme, par exemple, il ne dit pas « je te guéris », il dit « va, ta foi t'a sauvée ». C'est-à-dire que le Christ reconnaît dans les femmes la force de l'esprit.
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1: Vous avez dit Nolim étant guéri ? Nolim étant guéri, plus souvent cité en latin qu'en français, signifie ne me touche pas. Marie-Madeleine, qui a été purifiée de ses démons par Jésus, est devenue une fidèle attachée à ses pas. Après la crucifixion, tôt le matin, elle constate qu'une pierre fermant le tombeau a bougé. Deux anges lui disent de ne pas pleurer, puis elle rencontre un homme qu'elle prend pour le jardinier. Il s'agit en fait de Jésus qui lui dit, en Jean, chapitre 20, verset 17, « Ne me touche pas, car je ne suis pas encore montée vers Dieu mon Père. » La formule qui a eu beaucoup de succès a été employée dans de nombreux domaines. Au Moyen-Âge, elle désignait une lésion cutanée. Elle sert aussi dans la terminologie latine de la botanique pour une plante urticante. Dans une langue très soutenue, elle est parfois employée pour un point sensible. Extrait du livre « Expression biblique expliquée » de Paul Desallemands et Yves Stalloni, paru aux éditions Chênes.

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2: Salut Adriel.
3: Salut Mick.
2: Tu vas bien?
3: Ouais, et toi?
2: Ça va, tranquille. Dis-moi tout.
3: Ouais, en fait, je voulais juste savoir si tu viens à mon anniv.
2: Ah oui, ton anniversaire. C'est quand déjà?
3: Bah, c'est samedi 5. Samedi prochain.
2: Ah oui, déjà. Bah oui, sans problème. J'ai le droit de venir avec ma femme ou pas?
3: Ouais, bien sûr.
2: Bah écoute, c'est noté. Tu fêtes quel âge déjà?
3: 10 ans.
2: Ah ouais, 10 ans déjà.
3: Et ouais.
2: Eh ben, écoute, on sera là. Tu peux compter sur nous.
3: Merci beaucoup.
2: Pas de soucis. Allez, bisous à la famille et bonne journée à toi, Adriel. Ciao.
3: Bonne journée, salut.
2: Salut. Punaise, 10 ans, quoi. 10 ans.

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1: Bonjour à tous, j'espère que vous allez bien. On se retrouve aujourd'hui pour une nouvelle émission « C'est possible ». Je suis avec une nouvelle invitée. Bonjour, est-ce que tu peux te présenter ?
2: Bonjour, alors moi c'est Niki, j'ai 19 ans et je fais partie d'un groupe de jeunesse de l'église Tout est possible avec Jésus.
1: Alors aujourd'hui, on va aborder un sujet particulier, c'est de la religion à la relation. Alors Niki, est-ce que tu peux nous expliquer comment tu es entrée dans la religion ?
2: Alors moi, ça a vraiment commencé par le fait de voir mes parents. Donc mes parents qui étaient chrétiens, qui allaient à l'église. Et ben, ça a toujours été un peu mes exemples. Donc le fait de les voir servir Dieu, c'est ce qui m'a donné envie moi aussi de commencer.
1: T'avais quel âge quand t'as commencé à te poser des questions sur la religion, à vouloir un petit peu être comme tes parents ?
2: C'est un désir qui est né vraiment très très tôt, mais là où vraiment j'ai commencé à me déclarer comme chrétienne et à m'investir vraiment beaucoup plus dans l'église, c'est à peu près vers mes 11-12 ans.
1: D'accord, donc ça a été une décision un peu progressive ou il y a vraiment eu un moment précis, que ce soit à l'église, que ce soit chez toi ? Est-ce qu'il y a eu un moment précis ?
2: Je savais depuis toute petite que je voulais être comme chrétienne, comme mes parents, mais vraiment le moment où j'ai pris une décision, non, ça s'est fait un moment dans l'église, un moment dans la prière où j'ai pris vraiment cette décision de vraiment m'investir à 100%.
1: Et il y avait quelque chose en particulier dans le couple de tes parents qui t'a donné envie d'être comme eux ?
2: Moi, c'était vraiment l'amour, de voir à combien en fait leur vie était consacrée à Dieu. Et c'est vraiment quelque chose qui m'a toujours attirée, ça a toujours été mon but, on va dire, de vie. Et c'est vraiment, vraiment ce qui m'a donné envie d'être pareil, en fait.
1: Donc, dans une vie de foi, une vie chrétienne, il y a plusieurs étapes. Il y a des temps où on passe à lire donc la Bible, qui est la parole de Dieu, à prier, à être en communion dans l'Église. Donc, j'aimerais que tu m'expliques un petit peu qu'est-ce que tu vivais quand tu lisais ta Bible.
2: Alors moi, quand je lisais la Bible, c'était très... c'était des récits. Pour moi, je lisais des récits historiques expliqués dans un livre. Pour moi, c'était pas vraiment très intéressant. J'avais l'impression que c'était plus une corvée qu'autre chose. J'avais l'impression qu'il fallait apprendre ces récits. Donc, je le lisais, mais sans grande conviction. Enfin, ouais, c'était intéressant, mais sans plus.
1: Donc, toi, tu le faisais, on va dire, tu voulais accomplir ces choses-là pour être une chrétienne.
2: En fait, de ce que j'avais compris et de ce que je voyais, c'était ce qu'on faisait quand on était chrétien. Donc, je le faisais. Mais je n'avais pas vraiment la notion de... Je ne comprenais même pas pourquoi je le faisais, en fait. Je le faisais parce que je voyais les autres le faire, parce qu'on avait dit, il faut lire la Bible. Et du coup, je le faisais pour ça. Mais ce n'était pas vraiment un réel désir.
1: D'accord. Donc, tu as commencé à faire un petit peu les choses, on va dire, pas par obligation, mais parce qu'il fallait le faire.
2: C'est ça. C'était ce qu'on faisait quand on était chrétien.
1: Et donc, quand il y a des moments pour prier, des moments où tu passes des temps de prière, tu les faisais aussi, on va dire... Peut-être pas forcément par conviction, mais parce qu'il fallait le faire aussi.
2: Pareil, c'était fallait prier, donc je le faisais, mais j'avais pas forcément l'impression d'être écoutée. J'avais l'impression qu'il y avait comme un mur au-dessus de ma tête et que mes prières allaient jamais le dépasser. Mais encore une fois, je le faisais quand même parce que c'est ce qu'il fallait faire.
1: Donc, ce Dieu qui est prêché dans les églises, qui est accessible, qui est avec nous, tu vivais pas du tout ?
2: Pas du tout. Pour moi, Dieu, c'était vraiment comme une genre d'entité qu'on m'avait enseigné, expliqué. Mais je pensais le connaître, mais en fait, je le connaissais de ce qu'on m'avait dit de lui. Je savais que Dieu était amour, qu'il était paix et tout, mais ce n'était pas quelque chose que je vivais. Je le savais, je le disais, mais je ne le vivais pas.
1: Et donc, par la suite aussi, il vient le temps de la communion dans l'Église. Donc, tu avais certainement des amis chrétiens, des amis qui étaient chrétiennes aussi. Comment tu vivais ces relations-là ?
2: Pour moi, l'Église, c'était vraiment simplement un moment pour aller voir des amis, prier, écouter la parole. Mais outre le fait de voir mes amis, c'était vraiment des moments qui m'intéressaient. J'étais plus pressée de rentrer chez moi que d'aller à l'église. Enfin, ça passait une soirée, mais c'était pas...
1: Et par rapport aux autres chrétiens ou aux autres chrétiennes qui étaient dans l'église, est-ce que tu ressentais un décalage ou tu avais l'impression qu'ils étaient aussi tous comme toi ?
2: Je fréquentais particulièrement les réunions de jeunes, donc j'avais l'impression qu'on était un peu tous dans la même optique de simplement se passer une soirée entre amis.
1: Donc d'une part, tu avais ta vie dans la religion. De l'autre aussi, tu utilisais, on va dire, l'église comme un moyen de se faire des amis, de passer des bons moments. Mais comme on l'a vu, le sujet, c'est de la religion à la relation. Donc il y a un moment où il y a eu un changement.
2: C'est ça.
1: Alors est-ce que tu peux nous expliquer ce changement ?
2: Alors pour ma part, ça s'est passé pendant le confinement. Ma mère et ma sœur ont débuté un jeûne ensemble. Donc j'ai décidé aussi d'en commencer un. C'était l'occasion aussi de me mettre à part et d'en commencer un. Je l'ai commencé seule. Et ça a été vraiment, j'ai l'impression, l'une des premières fois où je me suis vraiment retrouvée seule avec Dieu. J'avais l'habitude de prier avec des amis, de prier avec ma famille, de lire la Bible avec des gens, mais jamais vraiment toute seule. Et donc là, le fait de me retrouver vraiment toute seule avec Dieu, ça a été vraiment pour moi une première. Et même pour les jeunes, j'avais aussi une mauvaise conception de ce que c'était un jeûne. Pour moi, un jeûne, c'était simplement pas manger pendant un laps de temps défini. Et pendant ce jeûne, j'ai vu ma sœur et ma mère prier et lire la Bible ensemble. Donc je me suis dit que j'allais faire pareil pour une fois. J'allais pas rester sur mon téléphone ou regarder la télé. Donc j'ai commencé à lire la Bible. Et à ce moment-là, il s'est passé quelque chose que j'avais jamais ressenti avant. C'était pas comme quand je lisais la Bible d'habitude ou simplement je lisais des histoires qui s'étaient passées. Là, vraiment, j'avais l'impression vraiment de nourrir mon âme à ce moment-là et de rentrer dans quelque chose que j'avais jamais connu avant. Je ressentais des choses en fait que je connaissais pas.
1: Donc, il y a un moment, c'est que tu prenais la Bible un petit peu pour accomplir ton devoir quotidien. Et à ce moment-là, tu avais l'impression que la Bible commençait à te parler.
2: Exactement.
1: Et quand tu priais, qu'est-ce qui se passait?
2: Là, du coup, j'ai commencé aussi à prier, pareil. Donc, comme je ressentais des choses que je n'avais jamais connues avant, là, ça m'a un peu attiré ma curiosité. Donc, j'ai prolongé le jeûne encore 2 jours. Et c'est vraiment 3 jours où j'ai passé vraiment à rechercher la présence de Dieu, à rechercher encore, bah, du coup, ces choses que je ressentais, à essayer de comprendre qu'est-ce que c'était et comment ça se fait que je n'avais jamais ressenti ça avant. À ce moment-là, j'ai vraiment fait un examen de toute ma vie chrétienne depuis le début. Et je me suis vraiment rendu compte qu'en fait, les choses que je faisais, je les faisais mal, je les faisais simplement bah, pour accomplir ce qu'on faisait quand on était chrétien. Et en fait, à ce moment-là, je me suis vraiment rendu compte que quand je lisais la Bible, en fait, c'était une parole vivante qui était capable de me parler, qui était capable de me donner des conseils, qui était capable de me répondre. Et pareil, quand je priais, c'était pas simplement des paroles en l'air, c'était vraiment bah, des paroles qui étaient adressées à Dieu et qui avaient une réponse. Et du coup, voilà.
1: Donc, il y a un moment où c'est que tu décides de jeûner et il y a une pensée qui change.
2: Exactement.
1: C'est la tienne.
2: C'est ça.
1: Donc, ce mur qui avait au-dessus de ta tête dans tes prières, ce plafond qui t'empêchait d'accéder à Dieu est totalement brisé, c'est ça?
2: Totalement.
1: Et est-ce que tu peux juste nous détailler quelle est aujourd'hui ta conception de Dieu en comparaison de ce qu'elle était avant?
2: Avant, j'avais vraiment la conception d'un Dieu qui, bah, qui donnait un peu des ordres, de « faut faire comme ça, comme ça, comme ça ». Et maintenant, c'est beaucoup plus un Dieu qui me donne des conseils, qui est là pour moi, en fait, qui... Quand Dieu me dit quelque chose, en fait, quand Dieu me pousse à faire quelque chose, c'est pas pour m'embêter, en fait, c'est bah, c'est pour mon bien, c'est pour que moi, dans ma vie, je suis heureuse et comblée. Du coup, c'est vraiment ça que je pense qui a le plus changé dans ma vie, c'est que c'est pas un Dieu qui nous donne des ordres, en fait, c'est un Dieu qui agit pour notre bien et qui nous donne des conseils pour aller mieux.
1: Bien sûr. Donc, on va dire que c'est une nouvelle Nikki qui est face à Dieu. C'est la même Bible, c'est les mêmes prières, c'est la même Église. Mais aujourd'hui, tu es une nouvelle personne.
2: Exactement.
1: Et il y a beaucoup de gens qui, je pense, sont dans ta situation. Moi aussi, je l'ai été. Et j'aimerais que tu puisses leur donner un conseil sur ton parcours, sur ce que tu as vécu. Un conseil qui pourrait les aider à avancer beaucoup plus vite. Et je pense à ne pas perdre le temps que tu as perdu et que j'ai aussi perdu. Donc, si tu peux donner un conseil à toutes les personnes qui nous écoutent.
2: Alors, moi, ce serait vraiment de chercher une relation avec Dieu avant de rechercher à être un bon chrétien ou à accomplir ce qu'on demande de faire, de prier ou de lire la Bible. Avant tout, de rechercher une réelle relation avec lui et de comprendre bah, qu'on n'est pas appelé bah, à avoir une relation avec Dieu qui est basée bah, sur simplement lire la Bible, prier quand il faut et tout, mais qui est vraiment en fait appelé à avoir une vraie relation de père à enfant, d'amour et une certaine intimité avec Dieu.
1: 2 Corinthiens, chapitre 5 et verset 17. Si quelqu'un entre en communion vivante avec le Christ, alors il est un homme nouveau. C'est ce que Nikki vous a expliqué. Il y a un moment dans sa vie où elle a décidé d'entrer en communion vivante avec le Christ, de connaître réellement le Père. Et à partir de ce moment-là, elle a été une femme nouvelle. Aujourd'hui, si tu regardes cette vidéo et que tu vis une vie dans la foi, une vie chrétienne depuis peut-être des semaines, des mois ou des années, et que tu ne ressens rien, que tu ne vis rien, que tu as l'impression que comme Nikki, tes prières ne dépassent pas le plafond, alors il est peut-être temps pour toi de vivre une communion vivante avec le Christ, de commencer à parler pas à un Dieu juge qui te pointe du doigt, qui commence à regarder tous tes actes en te jugeant et en te disant « lis plus, prie plus », mais en commençant à parler à un Père. Un Père qui t'aime, qui n'a pas hésité à envoyer son Fils pour toi. Je t'invite à entrer dans cette communion vivante avec le Christ.
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0: Jésus.
1: Non, Dieu n'a jamais dit qu'avec lui il n'y a plus de problème. Non, il a simplement dit qu'il veille sur moi et qu'il m'aime. Et qu'ici-bas demeure la souffrance et l'errance. Mais que ce n'est pas ici mais là, ok, notre demeure et notre espérance. Alors oui, je vis des moments difficiles, que ce soit la maladie ou le déficit, les embrouilles, les problèmes qui durent à vie. Car la mort d'un proche, c'est toujours dur à vivre. Mais Seigneur, tu te révèles dans ma faiblesse et ta grâce me suffit. Faut seulement que je fie.

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Éphésiens 2, versets 3 à 5. Nous tous aussi, notre conduite était dictée par les désirs de notre nature propre, et nous étions, par notre condition même, destinés à la colère. Mais Dieu est riche en compassion. À cause du grand amour dont il nous a aimés, nous, qui étions morts en raison de nos fautes, il nous a rendus à la vie

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0: J'en ai écrit 3 du coup.
1: C'est toi qui lis, hein.
0: Ok. Lance-toi, peut-être que les gens n'y croiront pas. Et la clé de la réussite ne provient pas d'une manière illicite. Alors laisse-moi te motiver et te dire de continuer.
2: J'entends leurs objectifs.

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Ésaïe, chapitre 42. Voici mon serviteur, que je soutiendrai, mon élu, en qui mon âme prend plaisir. J'ai mis mon esprit sur lui. Il annoncera la justice aux nations. Il ne criera point, il n'élèvera point la voix, et ne la fera point entendre dans les rues. Il ne brisera point le roseau cassé, et il n'éteindra point la mèche qui brûle encore. Il annoncera la justice selon la vérité. Il ne se découragera point et ne se relâchera point jusqu'à ce qu'il ait établi la justice sur la terre et que les îles espèrent en sa loi. Ainsi parle Dieu, l'Éternel, qui a créé les cieux et qui les a déployés, qui a étendu la terre et ses productions, qui a donné la respiration à ceux qui la peuplent et le souffle à ceux qui y marchent. Moi, l'Éternel, je t'ai appelé pour le salut, et je te prendrai par la main. Je te garderai, et je t'établirai pour traiter alliance avec le peuple, pour être la lumière des nations, pour ouvrir les yeux des aveugles, pour faire sortir de prison le captif, et de leur cachot ceux qui habitent dans les ténèbres. Je suis l'Éternel, c'est là mon nom, et je ne donnerai pas ma gloire à un autre, ni mon honneur aux idoles. Voici, les premières choses se sont accomplies, et je vous en annonce de nouvelles. Avant qu'elles arrivent, je vous les prédis. Chantez à l'Éternel un cantique nouveau. Chantez ses louanges aux extrémités de la terre. Vous qui voguez sur la mer et vous qui la peuplez, îles et habitants des îles. Que le désert et ses villes élèvent la voix. Que les villages occupés par Kédar élèvent la voix. Que les habitants des rochers tressaillent d'allégresse. Que du sommet des montagnes retentissent des cris de joie. Qu'on rende gloire à l'Éternel, et que dans les îles on publie ses louanges. L'Éternel s'avance comme un héros, il excite son ardeur comme un homme de guerre. Il élève la voix, il jette des cris, il manifeste sa force contre ses ennemis. J'ai longtemps gardé le silence, je me suis tu, je me suis contenu. Je crierai comme une femme en travail, je serai haletant et je soufflerai tout à la fois. Je ravagerai montagnes et collines, et j'en dessécherai toute la verdure. Je changerai les fleuves en terre ferme, et je mettrai les étangs à sec. Je ferai marcher les aveugles sur un chemin qu'ils ne connaissent pas, je les conduirai par des sentiers qu'ils ignorent. Je changerai devant eux les ténèbres en lumière, et les endroits tortueux en plaine. Voilà ce que je ferai, et je ne les abandonnerai point. Ils reculeront, ils seront confus, ceux qui se confient aux idoles taillées, ceux qui disent aux idoles de fonte, « Vous êtes nos dieux !» Sourds, écoutez. Aveugles, regardez et voyez. Qui est aveugle, sinon mon serviteur, et sourd comme mon messager que j'envoie? Qui est aveugle, comme l'ami de Dieu, aveugle comme le serviteur de l'Éternel? Tu as vu beaucoup de choses, mais tu n'y as point pris garde. On a ouvert les oreilles, mais on n'a point entendu. L'Éternel a voulu, pour le bonheur d'Israël, publier une loi grande et magnifique. Et c'est un peuple pillé et dépouillé. On les a tous enchaînés dans des cavernes, plongés dans des cachots. Ils ont été mis au pillage, et personne qui les délivre. Dépouillés. Et personne qui dise « Restitue !» Qui parmi vous prêtera l'oreille à ces choses? Qui voudra s'y rendre attentif et écouter à l'avenir? Qui a livré Jacob au pillage et Israël au pillard? N'est-ce pas l'Éternel? Nous avons péché contre lui. Ils n'ont point voulu marcher dans ses voies et ils n'ont point écouté sa loi. Aussi a-t-il versé sur Israël l'ardeur de sa colère et la violence de la guerre. La guerre l'a embrasé de toutes parts, et il n'a point compris. Elle l'a consumé, et il n'y a point pris garde.

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1: Bonjour et bienvenue. L'Alliance biblique française vous propose un temps de méditation et de prière autour d'un texte biblique. Installez-vous confortablement et préparez-vous à partir en voyage à la rencontre de Dieu.

0: Nous lisons l'évangile selon Jean, le chapitre 15, des versets 9 à 17. « Tout comme le Père m'a aimé, je vous ai aimé. Demeurez dans mon amour. Si vous obéissez à mes commandements, vous demeurerez dans mon amour. Tout comme j'ai obéi aux commandements de mon Père et que je demeure dans son amour. Je vous ai dit cela afin que ma joie soit en vous et que votre joie soit complète. Voici mon commandement. Aimez-vous les uns les autres comme je vous ai aimé. Il n'y a pas plus grand amour que de donner sa vie pour ses amis. » Vous êtes mes amis si vous faites ce que je vous commande. Je ne vous appelle plus serviteur, parce qu'un serviteur ne sait pas ce que son maître fait. Je vous appelle ami, parce que je vous ai fait connaître tout ce que j'ai appris de mon Père. Ce n'est pas vous qui m'avez choisi, c'est moi qui vous ai choisi. Je vous ai donné une mission afin que vous alliez, que vous portiez du fruit et que votre fruit demeure. Alors, le Père vous donnera tout ce que vous lui demanderez en mon nom. Ce que je vous commande, donc, c'est de vous aimer les uns les autres.
1: C'est la veille de la Pâque et Jésus est dans la chambre haute avec ses disciples. Il sait que l'heure est venue pour lui de mourir. Pourtant, son désir de nous transmettre son amour reste le plus important dans son esprit. Je suis moi aussi dans la chambre haute, à côté de Jésus, à table, où lui et ses apôtres viennent de terminer le repas de la Pâque. Je regarde autour de moi, qu'est-ce que je remarque? Qu'est-ce que je sens? Et qu'est-ce que j'entends?

Jésus est calme. Et maintenant, il commence à parler et la salle se tait. Tout le monde se penche en avant, désireux de l'entendre plus clairement. Chacun l'écoute attentivement. Tout comme le Père m'a aimé, je vous ai aimé. Demeurez dans mon amour. En écoutant cette parole, je réfléchis à l'amour dont Jésus parle. Comment le Père a-t-il montré à Jésus qu'il l'aimait? Et comment Jésus me montre-t-il ce même amour? Je laisse ces mots résonner et ce qu'ils évoquent pour moi.

Jésus explique comment demeurer dans son amour. Si vous obéissez à mes commandements, vous demeurerez dans mon amour, tout comme j'ai obéi aux commandements de mon Père et que je demeure dans son amour. J'essaye de comprendre la profondeur de ce qu'il dit. Il ressemble à n'importe quel autre homme. Ses cheveux sont coiffés comme tout le monde. Ce qu'il porte n'est pas différent des autres. Son visage, cependant, est fort et pourtant doux. Et ses yeux qui regardent maintenant les miens semblent regarder profondément dans mon âme avec amour. Jésus m'invite à aimer et à me laisser aimer par lui. La voie qu'il propose est celle de l'obéissance à ses commandements. Aimez-vous les uns les autres, comme je vous ai aimé. Qu'est-ce que ces paroles suscitent en moi? Ai-je le désir de connaître cet amour de Dieu pour moi? Comment aujourd'hui puis-je aimer celles et ceux qui m'entourent?

Jésus continue, « Il n'y a pas de plus grand amour que de donner sa vie pour ses amis. » C'est aux disciples, mais aussi à moi qu'il s'adresse. C'est pour cela que Jésus prend ce temps. Il dit ouvertement à ses disciples qu'ils sont ses amis et qu'il est sur le point de donner sa vie pour eux, pour moi. Ai-je conscience que cette relation d'amitié m'est proposée à moi aussi? Qu'est-ce que je ressens à l'idée que Jésus m'aime et qu'il a donné sa vie pour moi? Qu'ai-je envie de dire au Seigneur ?

Jésus poursuit en disant « Ce n'est pas vous qui m'avez choisi, c'est moi qui vous ai choisi. Je vous ai donné une mission afin que vous alliez, que vous portiez du fruit et que votre fruit demeure. » L'amour de Dieu est renversant. C'est lui qui m'aime le premier, c'est lui qui me choisit. C'est un amour qui se donne, il me suffit de le recevoir. Qu'est-ce que je ressens à l'idée d'être choisi personnellement par Dieu? Encore une fois, je laisse ces paroles de Jésus résonner en moi et je partage au Seigneur ce qu'il me vient sur le cœur.

Enfin, Jésus termine. Alors le Père vous donnera tout ce que vous lui demanderez en mon nom. Qu'est-ce qui me vient à l'esprit lorsque j'entends dire Jésus? Le Père vous donnera tout ce que vous demanderez en mon nom. Ai-je le désir de lui demander quelque chose? Ai-je quelque chose sur le cœur que j'aimerais lui partager ?

Ces dernières paroles sont un rappel de ce à quoi je suis appelée, à aimer Dieu et à aimer mon prochain. De quelle manière aimer celles et ceux qui m'entourent? Quelles paroles, actions ou attentions puis-je avoir pour montrer cet amour? Quelles sont les occasions qui me sont offertes de voir et de mettre en pratique cet amour pour les autres?

Alors que ce temps avec Jésus touche à sa fin, je prends un moment pour être conscient du silence, de l'amour et de la paix qui m'entoure. À chaque respiration, j'imagine que je respire l'amour de Dieu. Son amour me conduit et m'est donné en toutes circonstances. Cette semaine, je me rappellerai que dans son amour, Dieu m'a choisi pour que je porte du fruit. J'essaierai de répondre à son appel à faire sa volonté, l'aimer lui et aimer ceux qui m'entourent.

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2: Il court et ne se fatigue point. Allez, tous au sport. Je vous emmène, on va faire du sport. Puisqu'il est question aujourd'hui dans l'eau de vie de l'endurance. L'endurance. T'ai-je salué aujourd'hui? Alors comment tu vas, cher ami? J'espère que ça va. Si ça ne va pas ou t'as un petit coup de blues, laisse-moi te dire que ça peut arriver. J'ai bien envie de te booster un peu, de te donner un peu de morale, un peu, voilà, au travers de la parole de Dieu. Job fut frappé d'un ulcère malin, depuis la plante du pied jusqu'au sommet de la tête. En tout cela, Job ne pécha point par ses lèvres. Il faut que votre endurance aille jusqu'au bout pour que vous soyez complet, ne manquant de rien. La couronne de vie est au bout. Job 2, versets 7 et 10, Jacques chapitre 1er, versets 4 et 12. L'endurance. La sueur qui dégouline sur le corps du cultivateur en pleine labeur pendant la saison sèche ne sera plus pendant la saison des pluies, car la récolte sera abondante. L'œil qui a connu le malheur et qui n'a pas crevé connaîtra certainement le bonheur. L'œil qui a connu le malheur et qui n'a pas crevé connaîtra certainement le bonheur, nous dit un proverbe africain. Autrement dit, l'endurance à surmonter toutes les épreuves de la vie nous fortifie. Oui, quelle que soit la longueur de la nuit, le jour se lève. Alors, garde le courage, garde le moral, ne te laisse pas abattre. Jour de grâce et de bénédiction.

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Il est minuit. 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

0: Cet épisode a été fait par le comptoir du GBU et nos 2 centimes. Qu'est-ce que c'est nos 2 centimes ? Ça vient de l'expression « how to sense ». Ça veut dire qu'en gros, ce qu'on dit n'a pas plus de valeur qu'une pièce de 2 centimes. Mais on le dit quand même. Ça a été créé en 2020 par Sophie, et puis petit à petit, ça s'est élargi avec moi, donc Raphaël, et puis ensuite Louise. Dans ce podcast, on parle de nos vies relationnelles sous le regard de Dieu. Quand on parle des relations, on pense aux relations familiales, amicales et amoureuses, affectives en général.
1: Donc Le Comptoir, c'est un podcast par les GBU, donc les GBU c'est les groupes bibliques universitaires. Ce podcast existe depuis 2021 et il a pour but de faire dialoguer la foi avec de la culture, des questions philosophiques, voilà, donc sur des thématiques plus ou moins larges, et voilà, donc vous pouvez retrouver l'ensemble des épisodes sur toutes les plateformes.
2: Est-ce que vous savez ce que c'est une situationship ?
3: C'est comme un flirt de personnes où elles ne sont pas vraiment ensemble.
4: C'est une forme de flirt plus, je dirais, dans laquelle il n'y a pas réellement de sentiments.
2: Qu'est-ce qui provoque selon vous une situationship ?
5: C'est un espèce de test en fait pour voir comment c'est.
6: Certainement la peur du jugement, du rejet, le fait d'avoir envie de rester avec une personne jusqu'à la fin de sa vie. Et de se sentir une sorte de trahison.
4: De pas avoir envie, on va dire, se créer des responsabilités.
7: Je pense que c'est soit parce que t'as eu un passé qui fait que forcément t'as peur de t'engager, ou pour moi c'est juste des personnes qui sont pas encore prêtes à se mettre en couple.
2: Pourquoi pensez-vous que les gens hésitent souvent à exprimer leurs sentiments dans une situation chill ?
8: Parce qu'ils ont vécu des moments en fait en tant qu'amis et ils ont pas envie d'aller plus loin.
3: Ouais, en fait, on a peur de se faire recaler par l'autre, avoir peur de faire confiance à une personne.
7: Je trouve que la génération d'aujourd'hui, ils ont du mal à mettre de côté leur ego. Et souvent, quand t'as trop ton ego et tu penses plus à toi qu'à la personne et même à faire des efforts, forcément, les gens ont du mal à exprimer leurs sentiments.
2: Quelle est la chose la plus bizarre que vous avez faite pour attirer l'attention de quelqu'un sans lui dire directement que vous l'aimez ?
3: L'insulter. On va dire que c'est mon love language, quoi. Enfin, qui aime bien châtie bien, quoi.
9: Soit je les suis, soit je peux crier dans la rue, soit, je sais pas, je peux leur mettre un truc dans leur boîte aux lettres.
10: Ah ouais, je les suis dans la rue.
2: À quel moment vous pensez qu'il est approprié de clarifier les choses et de définir une relation ?
11: Quand on pense que la personne, elle ressent un peu la même chose et qu'on a envie de lui exprimer, et si on se prend un râteau, on se prend un râteau. Hein.
4: Quand les sentiments ne vont que d'un sens.
7: Pour moi, du moment où tu commences à voir la personne à une fréquence quand même assez élevée et que t'as besoin de plus, toi t'as besoin de plus, c'est là où il faut se dire « ok, là, c'est le moment ». Quoi.
2: Quels sont selon vous les avantages et les inconvénients d'une situationship par rapport à une relation amoureuse traditionnelle ?
5: On s'engage pas vraiment, donc si on veut arrêter à tout moment, on peut s'arrêter.
3: T'as pas à t'en faire, enfin, si tu vas voir ailleurs, c'est pas ton problème. Et les inconvénients, il va voir ailleurs. Enfin, tu l'as pas que pour toi, genre.
7: Je pense que c'est vraiment le plus gros inconvénient, c'est qu'il y ait des frustrations, quoi.
11: Qu'on n'ait pas forcément une grande confiance envers elle.
4: D'être plus libre et de devoir te compter à personne, au final.
12: On est hyper content de vous accueillir dans cet épisode featuring. Deux podcasts pour les étudiants se retrouvent pour vous proposer une fusion de qualité. Enfin, on espère que ce sera de qualité. Avant de rebondir sur le micro-trottoir qui vous a introduit à la thématique de l'épisode, on va se présenter autour de la table, puisqu'on est 4 autour de cette table. Donc moi, je commence, je suis Sophie, je suis équipière auprès des étudiants à Agapé Campus Lyon. J'habite à Lyon, donc, et je suis animatrice de nos 2 centimes depuis 2020.
13: Moi c'est Raphaël, donc je suis aussi animatrice de nos 2 centimes depuis 2022. Je viens de Lyon et je suis enseignante, mais j'ai rencontré Sophie par le biais d'Agapé quand j'étais étudiante.
14: Salut tout le monde, moi c'est Colline, je suis stagiaire dans une unité de recherche à Paris et je vis en région parisienne du coup. Et je suis animatrice aussi sur le podcast Le Comptoir depuis 2022.
1: Bonjour, moi c'est Stanislas, je suis alternant à la SNCF, donc j'habite à Lyon depuis avril, mais je viens de Toulouse où je faisais et je finis un master en droit des affaires.
12: Excellent, c'est trop bien d'être là. Donc on plonge dans le sujet. Et en réaction à ce que nous avons entendu avec Thierry, l'étudiant qui a préparé le micro-trottoir, on va être sûr de tous bien parler de la même chose quand on parle de situationship. Donc, on va parler définition en intro comme une bonne histoire de philo. La première question est donc, comment est-ce qu'on définit une situationship? Première question dans cette partie, c'est quoi la traduction française de ce mot anglais situationship? Quelles sont vos propositions? Moi, j'ai trouvé célicouple.
1: C'est pas mal, célicouple.
12: J'ai aussi vu contrat sérieux léger ou relation occasionnelle, mais où on en parlera plus tard. Pour l'instant, profitons. Ça, c'est plutôt une
15: relation occasionnelle. Je trouve que ça fait plus couple libre.
1: Ouais.
15: Donc, j'éliminerai ça de la situationship, je pense.
1: Parce qu'on peut être en situationship et se voir vraiment quasi tous les jours.
14: Et en exclusivité.
15: Ouais. Et sans sexualité.
14: Moi, j'avais trouvé, pour compléter ta liste, j'avais trouvé ami avec bénéfice comme synonyme. Mais il y avait quand même une différence qui a été notée. Dans le situationship, il y a une relation platonique qui introduit ensuite une relation émotionnelle. Alors que dans ami avec bénéfice, il y a une relation platonique qui introduit ensuite une relation sexuelle. Mais j'aimais beaucoup ce terme ami avec bénéfice. Alors.
15: Ouais. Oui, mais du coup, c'est quoi la différence avec les sex friends?
12: En situationship, mais
14: c'est ami avec bénéfice.
1: C'est la même chose, mais en français, quoi.
15: C'est ça.
14: Ah oui, pour moi, en fait, ce serait plutôt la traduction de sex friend.
15: Ouais, c'est ça, c'est pour ça que du coup. Mais dans une situationship, il n'y a pas obligé d'avoir une vie sexuelle dans la relation. Je suis là pour dire tout ce qu'on écarte. Mais du coup, ami avec bénéfice, c'est pas tout à fait ça.
12: Non.
14: Non.
1: Ouais.
12: Parce que dans le situationship, il y a une dimension émotionnelle. Je pense qu'il y a une dimension émotionnelle que dans ami avec bénéfice, normalement, enfin,
1: tu peux
14: l'intérêt, c'est
12: oui, mais tu dis il y a pas d'émotionnel, c'est juste physique, alors que dans situationship, ça brouille encore plus parce que ça peut être sexuel, mais ça peut juste être émotionnel.
15: Mais c'est ce que disent d'ailleurs les gens, même en majorité, dans le trottoir.
14: Et les gens disent beaucoup aussi le flirt. Et tu l'as, je sais pas si tu l'as dit aussi, mais moi je l'ai trouvé dans beaucoup d'articles, la traduction de situationship comme en flirt, en fait.
1: Qui est un autre mot anglais.
14: Et du... Ah oui, c'est vrai.
1: C'est un mot anglais.
14: Mais par contre, parce que...
12: Je suis en drague avec ma
14: chambre. Par contre, ce que j'avais vu et qui était assez intéressant, c'est qu'il y avait un peu les deux possibilités. Soit le situationship remplace la relation de couple, soit le situationship arrive avant la relation de couple. Et je trouvais que, en fait, cette dimension-là, elle est quand même... Enfin, elle diffère énormément selon l'une ou... Enfin... Elle est très différente si c'est l'une ou si c'est l'autre,
1: ouais,
14: quoi.
1: C'est clair.
14: Peut-être qu'on le développera plus tard.
1: Moi, j'en ai vu qui se mettaient, enfin, qui se définissaient en situationship parce qu'ils se disaient que c'est un peu la période d'essai avant le couple.
15: Ils ont dit ça, ouais.
1: Et c'était rigolo parce que on peut aussi avoir une conception que le couple peut être une période d'essai avant le mariage, donc ce serait un peu la période d'essai de la période d'essai finalement. Ce serait marrant.
15: Ouais, mais du coup, c'est une période d'essai sans responsabilité, c'est-à-dire que derrière, t'engages rien. Aucune conséquence, alors que dans le couple t'en as. Après, moi la question qui se pose sur les responsabilités des situationships, enfin quand tu fais la période d'essai, c'est du coup émotionnellement comment tu es.
14: Et puis je trouve que ce qui est hyper compliqué aussi, c'est que dans la relation, dans le situationship, du coup, de ce que j'ai cru comprendre, c'est qu'il y a pas de verbalisation de la situation. Et du coup, l'engagement, il arrive pas toujours que avec la verbalisation des choses. Des fois, il y a un engagement même avant ça. Et je trouve que... Enfin, j'ai du mal à comprendre que ne pas clarifier la chose enlève l'engagement.
15: Mais oui, tu sais, c'est comme... En fait, c'est comme en amitié où on a des engagements envers nos amis, mais on se les verbalise pas forcément. Mais pourtant, on sait qu'on va être là pour la personne,
14: c'est ça,
15: si elle a des difficultés ou pas. Et bah, en fait, là, c'est quelque part pareil. Du coup, je te rejoins sur le questionnement de...
14: Est-ce qu'il y a quand même pas un engagement, quoi ?
12: Ouais, oui, mais moi, je pensais que les situationships, c'était différent de l'ambiguïté avant le couple. Parce que une situationship, on en a parlé, on a dit, on n'est pas un couple. Mais on continue, on a oralisé
1: on
12: le fait qu'il y a
1: pas,
12: on agit comme un couple, mais on a discuté du fait. Non, mais c'est pas ambigu, on est au clair sur le fait que, c'est pas un couple, on est juste amis proches et puis voilà, et que c'est ça qui rend les choses confuses.
1: Confuses.
12: Ça rend les choses confuses parce que, on se comporte comme un couple, mais en fait, on a dit qu'on n'était pas un couple. Et c'est différent pour moi de l'ambiguïté, parce que du coup, tu développes une intimité qui appartient au couple, et à l'engagement du couple, comme tu disais, Colline. Mais à côté, tu as dit non, non, c'est pas ça que, qui nous lie.
15: Du coup, la question, c'est qu'est-ce qui fait que tu as l'impression que ces gens-là se comportent comme un couple, de manière extérieure et même intérieure, mais qu'en fait, ça l'est pas non plus.
1: Je pense en extérieur, c'est ce qu'ils disent d'eux, quand, parce que forcément, tu remarques qu'ils sont un peu proches parce que tu vas entendre qu'ils sont toujours fourrés ensemble ou qu'ils font des activités ensemble, je sais pas. Et du coup, quand tu leur demandes, ah, mais vous étiez encore ensemble ce week-end, et après, tu leur dis, bah, enfin, la personne peut te dire, oui, mais c'est pas mon copain, c'est.
15: Oui, mais parce que du coup, ça veut dire qu'ils en ont parlé avant, parce que extérieurement, on leur a souligné peut-être que c'était un peu ambigu entre eux. Tu vois ce que j'ai dit?
1: Ouais, mais je pense qu'au bout d'un moment, extérieurement, il y a quelqu'un qui ose un peu. Faire ce pas de dire, c'est quand même. Peut-être parfois d'ailleurs au début sur le ton de. Pour charrier, voilà, pour limite se moquer, enfin, ironiquement quoi, mais pour dire, ah sachant que des fois ça conduit à des. Ah non, c'est juste mon pote.
14: Oui, mais du coup, c'est là qu'est la difficulté, je trouve, parce que ça veut dire que. Il n'y a pas. Enfin, je pense qu'on est tous d'accord pour dire qu'il n'y a pas une liste exhaustive de ce qui peut se faire en couple et de ce qui est réservé que au couple. Et du coup, c'est quand il y a quand même, on est d'accord, énormément de subjectivité. Et donc, pour moi, la situationship, c'est une opposition entre ce qui, pour nous, est censé être des signes en couple et ce qu'on dit, et non pas l'extérieur. Enfin, pour moi, l'extérieur ne rentre pas en compte, du coup.
12: Je suis, c'est clair, mais moi, je suis pas trop d'accord, parce que je pense que s'il y a deux, trois personnes qui commencent à te dire, ah, mais là, votre relation, elle est chelou, ça, c'est objectif. Enfin, avec les signaux intérieurs de trois personnes différentes. Tu commences à dire, bah, peut-être que c'est. Peut-être qu'en effet, c'est un peu ambigu ou que la relation, elle mériterait d'être assainie. Mais parce que des fois, tu refuses de voir ou tu te complais dans un truc qui n'est pas très bon pour toi parce que ça te fait du bien, en fait, de passer du temps tout le temps avec quelqu'un, de ne pas avoir les bénéfices de l'engagement. Pour une période, c'est peut-être positif, agréable et fructueux. Mais au bout d'un moment, en fait, on n'est pas censé vivre de l'intimité profonde sans engagement.
15: Là, du coup, on touche un peu sur la limite entre le couple et l'amitié, tu vois.
12: La différence entre la friendzone et la situationship, parce que tu as des gens qui restent dans des situationships, donc dans la zone de l'ambiguïté, qui ont eu la conversation, qui disent « non, non, on est juste amis », mais qui attendent autre chose quand même. Si on dit qu'une situationship, il y a eu une conversation... La personne t'a dit que c'était que de l'amitié. Ouais. Toi, t'as dit oui, c'est que de l'amitié. Mais toi, t'espères quand même autre chose. Donc, tu t'es fait friendzoner, mais tu maintiens le niveau d'intimité ou de proximité ou de complicité de la relation. Alors qu'en fait, la personne, elle t'a dit que ça n'irait pas sur autre chose.
15: Souvent, quand tu te fais friendzoner tu maintiens cette relation parce que quelque part, si t'as eu des sentiments, c'est qu'elle te fait du bien. Donc t'as envie de la maintenir et c'est là que du coup je trouve que la friendzone et la situationship en fait ça touche à des choses où on a l'impression que c'est clair sauf qu'en fait tout ce qui touche au sentiment la personne peut choisir de ne pas être claire en fait et du coup
12: et pour rebondir sur ça quand tu t'es fait friendzoner des fois t'as pas envie de montrer à l'autre que ça t'a fait du mal donc t'es prêt à maintenir une relation avec un peu trop d'intimité qui pourrait te faire du mal. Juste parce que tu ne peux pas montrer qu'en fait, c'est pas...
1: Oui, mais est-ce que tu penses que la personne qui friendzone veut aussi maintenir une relation au même niveau?
12: Oui, peut-être, parce qu'elle se dit, si l'autre me dit que ça va, ben ça va. On est responsable. Et c'est pour moi l'enjeu de la situationship, c'est l'enjeu de la vérité. On en parlera plus tard de comment on sort d'une situationship, si on doit sortir d'une situationship.
1: Okay.
12: Mais pour moi, il y a un enjeu très fort sur dire la vérité, savoir la vérité sur nous-mêmes et la dire. En fait, on ne peut pas non plus, moi je suis d'accord, qu'on ne peut pas non plus présumer que les gens ils mentent.
1: Si tu es célibataire,
12: que
1: tu es
12: proche avec quelqu'un et que la personne c'est ambigu ou il y a quelqu'un qui a dit c'est ambigu, tu discutes et elle te dit non, il n'y a rien, il faut croire qu'il n'y a rien. Enfin,
15: oui, bien sûr.
12: Ils en ont un peu parlé dans le micro-trottoir, mais on va parler de qu'est-ce qui nous amène individuellement à être ou à rester dans une situationship. Parce qu'ils ont dit dans le micro-trottoir. Sortir de la pression d'être ensemble pour la vie. Et c'est une phase de test avant le couple. Mais est-ce qu'on a d'autres choses, peut-être un peu plus psychologiques ou analytiques sur qu'est-ce qui peut se passer en nous?
14: Moi, j'avais trouvé deux avantages à la situationship dans des articles. La première, c'est celle-ci, de pas construire un couple trop vite dans la précipitation. La deuxième, c'était s'adapter à la relation.
12: Dans un des articles que je disais aussi, il disait que la génération Z regarde les situationships d'un
16: d'un côté pragmatique, en mode ça va répondre à mes besoins,
14: ouais,
16: sans l'engagement.
14: Ouais.
16: Et je trouve ça ouf, parce qu'en fait, pour moi, c'est complètement contradictoire, la situation. Bon, c'est moi qui parle et moi, j'ai un besoin de sécurité hyper fort, donc je peux pas imaginer qu'une situationship, ça comblerait mes besoins, au contraire. Mais j'ai l'impression que le besoin de sécurité, c'est quelque chose de fondamental dans une relation pour développer l'intimité, la vulnérabilité, et que le situationship, pour moi, c'est pas du tout un lieu sécurisant.
15: Mmh. On n'était pas la seule à le dire, il y en a une qui le dit. Bon, c'est pas pour cette question, mais quand tu te dis l'avantage d'une situationship, c'est que tu peux aller voir ailleurs.
16: Ouais.
15: Mais en même temps, le désavantage, bah, c'est que l'autre va voir ailleurs. Donc c'est que c'est pas du tout sécurisant,
17: que
15: effectivement.
17: Que pour toi.
15: Ouais. Oui, du coup, effectivement.
14: Et moi, je pense, du coup, ça relève vraiment de, en fait, est-ce qu'on sait vraiment ce que c'est nos besoins? Parce que je crois que dans cet article-là que tu citais, il cite la sexualité, la complicité et un troisième truc dont je me souviens plus. Mais est-ce que vraiment c'est ça nos besoins primaires? Ouais. Est-ce que avant il n'y a pas d'autres besoins que qui sont plus permis par un autre type de relation?
15: Ouais. Est-ce qu'il n'y aurait pas la séduction dans les besoins primaires?
14: C'est possible, ouais, je me souviens plus.
15: Je me dis, dans une situation chip, telle que je me la représente dans ce qu'on dit, il y a aussi ce côté-là de... on aime toujours savoir qu'on plaît à quelqu'un, savoir qu'on est proche de quelqu'un, qu'on a besoin de cette personne, que cette personne a besoin de nous. C'est vrai que la situation chip, elle permet ça aussi, quelque part.
16: Ouais. Mais elle ne permet pas de te montrer vraiment tel que t'es, tel que tu es. Elle ne te permet pas de te montrer tel que tu es. Et pour moi, c'est ça l'enjeu des relations hyper proches comme le couple. C'est de pouvoir voir quelqu'un comme il est et de te montrer comme tu es et de pouvoir apprécier d'être aimé comme on est. Moi, je pense que quelque chose qui nous amène à rester ou à rentrer dans une situationship, c'est la peur de dire, de regarder, on parlait de vérité ou de réalité, d'aller voir à l'intérieur de nous ce qui se passe et d'assumer que c'est complexe les relations humaines. Et que du coup, il y a des sentiments qui sont complexes, il y a des choses qui sont complexes, et chez l'autre aussi, et chez nous aussi, et que j'ai l'impression que les séries télé, Instagram, tout ça, nous pousse à être dans des trucs hyper simplistes, genre l'amitié c'est ça, le couple c'est ça, et puis tu dois savoir, et puis avec les posts où t'as 3 ou 4 phrases de une phrase pour parler des relations alors que c'est hyper complexe. Et que du coup, on est un peu dans une simplification et que la situationship où on assume le flou, c'est peut-être une réponse d'une génération qui dit mais on m'a pas dit que c'était compliqué et en même temps simple et qu'on est complètement paumé. Donc, on se dit bon, on va assumer le flou. Et je me dis, regarder en nous et puis être d'accord d'aller demander à l'autre aussi et de cheminer ensemble sur ce qui se passe vraiment, c'est difficile et c'est complexe.
15: Ouais, autre chose aussi qui m'interpelle, c'est la notion de l'engagement. Parce que du coup, je suis en train de réfléchir, j'essaie de mettre en parallèle une relation de couple et une relation de situationship, et je me demande concrètement, c'est quoi l'engagement que tu prends en plus dans le couple? Et alors, il y a deux choses qui me viennent à l'esprit. Il y a celle de devoir prendre soin de l'autre quelque part, et en même temps, je me dis que dans une situationship, ça ne t'empêche pas de prendre soin de l'autre.
17: Ouais.
15: Et la deuxième, c'est la liberté de partir quand tu veux de cette relation sans que ce soit difficile. Et, et moi, c'est une vraie question que je pose. Est-ce que vraiment une situationship, quand on est dedans, c'est si simple de pouvoir partir du jour au lendemain?
14: Moi, ce que je me dis, c'est que... Alors, un peu dans le même sens que ce que tu dis, c'est que comme il n'y a pas d'engagement public, enfin, aux yeux de tes potes, aux yeux de ta famille, t'es pas engagé, et ben si l'autre part, c'est un peu moins la honte.
15: Ah, je sais pas si vous voyez ce que je veux dire.
17: Ouais,
14: et
17: d'accord.
14: Du coup, on se place plus, nous, dans est-ce que je peux partir ou pas, mais dans l'autre, ça va faire mal s'il part. Par contre, ça va être un peu moins la honte, quoi. Et je me demande si ça intervient pas aussi dans...
15: Oui, et l'autre,
17: il a... actualiser auprès de tout le monde en disant « Ah, en fait, je suis plus avec. Ah, pourquoi ?»
14: Exactement.
16: C'est ça, je supprime juste les photos sur Insta.
17: Voilà. Tu bloques sur Tinder, tu bloques sur... Heureusement, d'ailleurs.
15: Si t'es sur Tinder, c'est que ta situation shit, elle est bien moins ailleurs, quand même.
16: Ouais, c'est ça. C'est vraiment une situation shit.
17: Voilà.
14: Ami avec bénéfice, plutôt.
17: Ouais. Mais ça existe.
16: Oui, non, et je pense aussi que l'autre, il a aucun compte à te demander. Si t'es en situationship, tu peux te barrer.
14: T'as rien à justifier. Ouais.
16: T'as rien à justifier.
17: Puisque t'as rien posé.
16: C'est ce que tu disais, Raphaël.
15: Mais est-ce que donc ça, c'est dans ce qu'on idéalise de la situationship. Mais en la vivant vraiment, est-ce que c'est si simple d'en sortir?
16: Si tu veux aller confronter l'autre,
15: ouais.
16: Et ben, en fait, tu sais que l'autre, il va dire, mais on n'était pas en couple.
17: Ouais.
16: Enfin, donc ça te limite vachement dans la discussion.
15: Oui, ça. En fait, tu vois, genre, c'est pour ça que je dis, extérieurement, je comprends sur le papier, ok, mais dans les faits. Tu crées, en fait, et c'est là qu'on rentre dans la complexité des relations humaines. Tu crées un lien particulier avec la personne qui fait que même si t'as envie de partir, je pense que c'est pas si simple. Tu vois, genre là, je lisais un livre en ce moment et la période adolescente du personnage, je me fais beaucoup réfléchir, j'en parle beaucoup en ce moment. Et il y a un moment donné, la gamine, elle a 15 ans, elle tombe amoureuse d'un gars et sa mère lui dit ok, bah fais ta vie avec lui, mais tu vas voir. Dans quelques mois, c'est terminé. Et en fait, 6 mois plus tard, effectivement, c'est terminé parce qu'elle en parle. Elle parle déjà de quelqu'un d'autre. Et pour autant, bah, elle arrive pas à quitter, à quitter le gars, tu vois. Je sais pas si c'est un bon exemple, mais ce que je veux dire par là, c'est que même si la fille, elle te dit « Non, mais c'est pas si compliqué, tu vas voir », et ben, elle a quand même des difficultés à quitter l'autre.
14: Ouais, mais moi, je suis persuadée que d'un point de vue émotionnel, c'est, je sais pas si on peut dire la même chose qu'une rupture vraiment d'un couple, mais je pense que c'est vraiment similaire.
17: Ouais.
14: Et pour moi, la différence, c'est juste, comme tu dis, sur le papier, c'est juste plus facile, pas politiquement, mais sociétalement.
16: Ouais.
14: C'est juste plus facile sociétalement.
16: Mais c'est aussi parce que je pense que c'est plus long en général de se remettre d'une relation, pas tout le temps, mais c'est plus long de se remettre d'une relation qui a été très courte que d'une relation qui a été longue, parce que dans une relation très courte, t'as été beaucoup plus dans l'idéalisation parce que t'as pas vu les pires défauts de la personne. Et sur une situationship, je pense que c'est un peu le même enjeu vu que t'as pas eu les pires côtés du coup.
15: Non, mais alors par contre, je suis en train de penser, et là on rentre sur un terrain qu'on gardera peut-être pas dans l'épisode. Mais la situationship, dans certains cas, est-ce que c'est pas aussi permettre une relation toxique? Je vais dire que c'est souvent des gars, mais ça peut être aussi une fille, c'est pas du tout ça, c'est juste. Pour moi, c'est plus facile d'en parler comme ça. Un gars qui veut garder un peu la fille sous son aile. Et souvent, la fille qui veut absolument avoir une relation avec ce gars-là. Et le gars qui est juste là à dire, en fait, elle m'apporte les avantages que je veux d'elle. Mais en même temps, je ne veux pas être en couple avec elle. Du coup, on va rentrer dans ce qui ressemble à une situationship. Et du coup, un peu, ça devient une relation malsaine.
16: Oui, mais c'est parce qu'il n'y a pas de vérité.
17: Il n'y a pas de transparence dans les...
16: Il n'y a pas de vérité, même le gars, tu vois, il ne peut pas être en vérité avec lui-même.
17: Voilà, il n'est pas en vérité avec lui-même.
16: Et la fille, elle n'est pas en vérité avec lui. Mais l'inverse, c'est vrai.
15: Tout dépend, parce que tu vois, genre, en fait, si on revient sur la définition de la situationship comme le test pour voir comment c'est après, dans ces cas-là, si c'est transparent, la fille, elle est juste là à dire, c'est pour voir si plus tard, je peux être en couple avec lui, tu vois.
16: Ouais.
15: Mais tu te dis qu'en fait, finalement, la situationship, ça peut être un outil aussi utilisé pour maintenir les gens près de soi.
16: Ouais, non, je suis d'accord.
15: Dans des relations très toxiques, quoi.
17: Ouais.
15: Sans que la personne s'en rende compte.
17: Sous son contrôle, presque, en fait. Hein.
15: Ouais.
16: Mais aussi, là, pour moi, la personne qui serait intéressée pour quelque chose d'autre, c'est sa responsabilité de dire, en fait... Je veux bien ce niveau d'intimité avec telle personne-là, mais je le veux que dans le cadre du couple. Si la personne n'est pas prête à me le donner, alors je m'extrais. Mais ça sera la partie finale de l'épisode.
17: Je prends l'avance.
15: Alerte, spoiler.
16: Colline, est-ce que tu veux nous faire un petit retour d'éléments conjoncturels, de pourquoi est-ce qu'on en parle de plus en plus?
14: Oui, carrément. Mais d'abord, une petite question. Est-ce que vous savez juste depuis combien de temps ce mot il est utilisé dans notre vocabulaire français?
16: Français?
14: Regarde pas les réponses.
17: Français? Il y a des réponses.
14: Ouais, en français, en France, enfin en français, depuis quand on l'utilise en fait?
16: 2021.
15: 2021?
16: Je sais pas.
17: Récemment en tout cas, voyage.
15: Ouais,
17: moi
15: j'aurais dit
17: 4-5 ans.
15: Ouais, j'aurais même dit 2020. Ouais, 2021-2022.
14: Ouais. Et en réalité, le terme, il a émergé au cours des années 2010, donc c'est beaucoup plus vieux que ce qu'on pense. Il a un peu émergé en même temps que les applications de rencontres, mais par contre, il s'est rendu vraiment populaire, et là vous avez raison, plutôt depuis les années 2020. Beaucoup d'articles définissent la situationship comme une nouvelle relation amoureuse, une relation, comme on l'a dit, sans prise de tête. Il y en a qui disent le flou total, il y en a qui disent une zone grise amoureuse, un entre-deux relationnel, une absence de définition ou alors une redéfinition de la relation. Et même si le terme il est plutôt récent, cette situation, selon ChatGPT, elle existe déjà depuis longtemps.
16: Oh, la source. C'est moi, situation.
14: Et j'ai trouvé des équivalents d'appellations. Enfin, j'ai trouvé du coup ChatGPT à trouver des appellations équivalentes qui la désignent. On en a déjà aussi un peu parlé. Relations sans engagement, relations occasionnelles. On en a un peu éjecté, c'est vrai, depuis. Flirt, ami avec bénéfice, je le redis parce que j'aime beaucoup ce terme. Relations informelles, voir quelqu'un ou ambiguïté relationnelle.
16: Voir quelqu'un.
14: Par contre, ce que j'ai trouvé, c'est que l'arrivée du mot et sa popularité grandissante, elle a poussé les gens à se questionner sur s'ils sont dans cette situation, à en discuter et à le verbaliser. Et en plus de ça, cette situation, elle augmente quand même beaucoup ces dernières années, elle explose même, selon certains articles, chez les moins de 30 ans. Et il y a plusieurs raisons qui sont citées. D'abord, il y a une adaptation des couples, enfin des relations à la société qui est de plus en plus inconstante, que ce soit le climat qui est inconstant, le travail qui est inconstant, le genre qui est inconstant, et du coup, on adapte nos relations à ça. Il y a des relations plus libres qui sont recherchées avec moins de cadres, qui peut être synonyme de barrière ou de frein pour beaucoup. Pour beaucoup aussi, ça peut être un acte féministe avec une tentative de se définir autrement que par le couple et de rechercher une liberté amoureuse ou sexuelle pour les hommes ou pour les femmes. Et comme je l'ai dit tout à l'heure, il y a la popularité des applications de rencontres aussi qui a grandi ces dernières années et qui fait que les rencontres sont plus fréquentes et moins engagées parfois, enfin souvent, et ça a même augmenté pendant la Covid-19. Un focus sur l'indépendance et sur la carrière qui fait passer les relations plutôt au second plan. Et j'ai quand même, donc j'ai dit, ces relations elles explosent chez les moins de 30 ans, mais ça veut un peu tout et rien dire. Et Sophie a trouvé des stats qui nous permettent de chiffrer un peu ça, même si c'est pas exactement. Enfin, ouais, bon, bref.
16: Oui, les études elles sont un peu éclatées, mais.
14: Elles sont, ouais, et puis c'est pas exactement combien. En fait, la difficulté avec la situationship, c'est que comme c'est une relation informelle, c'est hyper difficile de le quantifier. Mais il y a quand même une étude américaine qui a questionné beaucoup de gens et parmi ces gens, 30,34% pensent que la nouvelle génération préfère la situationship aux relations engagées. Donc 30,34%. Et 40% estiment qu'il faut que la relation ait un statut relationnel officiel. L'étude, elle était réalisée chez les 15 à 99 ans. Et pour peut-être encore plus comprendre ce que c'est la situationship, j'ai trouvé deux exemples. Enfin, encore une fois, ChatGPT a trouvé deux exemples de situationship dans la culture pop. Par exemple, Ross Geller et Rachel Green dans la série Friends, qui enchaînent les relations intermittentes et très ambiguës entre eux, où ils sont pas complètement en couple, pas complètement séparés, mais il y a toujours un point entre deux.
16: We were on a break. Ross qui dit ça. Pour moi, ça veut dire qu'ils étaient un couple, une situationship.
17: C'est Ross et
14: Rachel. Et un autre exemple que j'ai pas vu ce film de 2008, Two Lovers, où Léonard, qui est joué par Joaquin Phoenix, hésite entre deux femmes. Je crois comprendre que c'est dans tout le film qu'il hésite entre les deux femmes. Et donc, il entretient une relation floue avec les deux sans jamais s'engager.
16: Voilà. Donc 2008 déjà, oui, en fait le flou relationnel il existe depuis longtemps, existe depuis qu'il y a des gens qui sont en relation.
14: Tout à fait.
15: C'est juste que maintenant c'est assumé.
14: Et c'est presque recherché.
15: C'est presque recherché, oui. Ouais. Alors moi ce qui m'interpelle énormément c'est ce côté-là de pas vouloir, comment, je sais plus comment tu l'as dit, ça, c'est la manière dont tu l'avais, ce que t'as formulé qui m'avait interpellée, de dire en fait, on ne peut pas construire un couple trop rapidement. Parce que ça fait mal, parce que sociétalement, après, il faudra assumer si ça marche pas. Mais en fait, la question que je me pose avec ça, c'est à quel moment on prend soin de notre dedans émotionnel.
16: Je suis d'accord.
14: Et moi, je trouve que ça rejoint un peu la question de... du coup, ça veut dire reconnaître que notre dedans émotionnel, c'est une priorité et un besoin. Et ça rejoint un peu ce que tu disais tout à l'heure, Sophie, quand tu disais que... dans un article que tu avais lu, la nouvelle génération, j'aime pas ce mot-là, la génération Z, elle avait une approche pragmatique en recherchant une relation qui comble ses besoins. Mais moi, je suis complètement d'accord avec toi. Je pense que prendre soin de son état émotionnel est une priorité, pas toujours reconnue.
16: Et que des fois, c'est camouflé. Si la génération Z se tourne vers les situationships pour combler leurs besoins, mais qu'en fait, ils n'ont pas compris c'est quoi vraiment leurs besoins. Enfin, c'est très condescendant de dire ça, mais parce que on est complexe dans nos dedans, on est complexe dans nos besoins, bah en fait les situationships, ça va faire des dégâts de ouf. Parce que moi ça me, enfin les situationships et le polyamour, ça me pose énormément de questions sur, mais ça va faire des dégâts dans ton attachement et tu vas te prendre des blessures dans la tête parce que tu penses que c'est ça qui va combler tes besoins et c'est ça qui va te faire du bien, alors qu'en fait ça va créer des blessures à l'intérieur de toi, quoi. Sans dire que le couple, enfin, et je suis pas en train de dire que le couple c'est la seule manière de prendre soin de soi. Le célibat c'est super aussi, mais la clarté et la non ambiguïté dans nos relations, on a besoin de ça parce qu'on a besoin de sécurité,
15: on a besoin de prendre des décisions. En fait, je trouve que dans ce que tu dis, polyamour avec le film de Joaquin Phoenix, enfin en fait il y a vraiment ce côté-là de je veux pas prendre la décision d'assumer que peut-être ça se terminera entre nous, auprès de mes parents, auprès de nos amis, alors que, enfin, oui, il y a ce côté-là, vraiment, c'est une fuite de prendre des décisions de nos responsabilités. Et en fait, moi, là où je pensais qu'émotionnellement, il faut prendre soin de soi aussi, c'est que situationship ou couple, à un moment donné, si ça se termine, émotionnellement, ça va te faire mal. Je pense. Enfin, dans ce que je vois, moi, ça fait mal, tu vois.
14: Même une relation amicale toute simple fait aussi mal quand ça se termine.
17: Ouais.
14: Donc pourquoi ça ferait plus mal une situationship qui se termine?

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Bonsoir à tous, je m'appelle Yann et voici mon histoire. Je suis né à l'aube d'un certain 13 octobre en Côte d'Ivoire. Asthmatique dès le départ, la moindre crise me tue. Mais grâce à Dieu et

chaque fois que j'avais le mic, ils me trouvaient tous uniques. Pour eux, c'était sûr que j'allais percer en faisant de la musique. À chaque texte ou freestyle, ils étaient tous épatés. Mais c'était Dieu qui faisait en sorte qu'on voit sa gloire éclater. 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

Il y a quelque temps, j'ai prié pour une personne qui était atteinte d'un cancer en phase terminale, placée en soins palliatifs. Elle attendait la mort. Et tu sais ce qui s'est passé? Eh ben, Dieu l'a totalement guéri. Yes! Il est le Dieu de l'impossible. Alors, quelle que soit ta situation, mon ami, ne vis pas, ne pense pas, ne parle pas, ne prie pas comme si cette situation était irréversible. N'oublie jamais que l'Éternel, ton Dieu, celui que tu sais, et à qui tu appartiens, il est le Dieu de l'impossible. Et si tu crois, la Bible déclare que tu expérimenteras la gloire de Dieu. Ciao, c'était Yannis Gauthier.

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Dépassez vos limites. Autant les cieux sont élevés au-dessus de la terre, autant mes voix sont élevées au-dessus de vos voix, et mes pensées au-dessus de vos pensées. Ésaïe chapitre 55, verset 9. Je suis arrivée au bout de mon rêve, j'ai montré la voie, je voulais être un porte-flambeau pour tous ceux qui croient que la vie n'est que souffrance, et j'ai réussi à aller au-delà de tout ce que je pouvais espérer. Ces quelques mots ont été prononcés par Philippe Croizon après qu'il ait nagé durant 13 heures et 30 minutes pour traverser la Manche. Un très bel exploit pour un homme qui, en 1994, avait été amputé des deux bras et des deux jambes